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D'abord, il y aura le manque. 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

Là, au bout d'une année ou deux, il nous restera les souvenirs intacts qu'on évoque sans haine. 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Au bout de ce temps-là, il nous restera ça.

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1: À tous de DDO, attention pour le décompte final. 5, 4, 3, 2, 1...

0: vous êtes sur Radio Collège, vous avez choisi cette radio et c'est très bien. C'est très bien parce que dans votre émission, on n'a pas fini de vous surprendre. Eh bien, je vous surprends souvent. Alors moi, je suis Christian Mémon.
1: Ah, c'est monsieur de la dernière fois.
0: Eh oui, je suis le monsieur de la dernière fois et je suis là pendant une heure avec vous.
2: Ah, j'espère que ça va pas durer longtemps, je vais être en retard, moi.
0: Mais non, ça va pas durer longtemps, c'est tellement vite passé une heure. N'oubliez pas, nous sommes une vingtaine de bénévoles qui vous font vivre Radio Collège. Chacun a son émission. Et comme je le dis souvent, il y a toujours une émission qui vous intéresse. Alors n'hésitez pas, écrivez-nous, c'est facile. Écrivez-nous, c'est facile. Et oui, c'est facile. Soit c'est Radio Collège 95.9@orange.fr. Radio Collège 95.9@orange.fr. Ou alors vous appelez le 05 46 45 37 77 et vous nous laissez vos impressions. Vous pouvez même nous demander si vous voulez écouter une chanson. Voilà, allez, on commence comme tous les débuts d'émission de votre émission, on n'a pas fini de vous surprendre. On commence, comme le dit Virginie.
3: Nous commençons, comme chaque fois en début d'émission, par votre extrait de film et chanson.
0: Alors en attendant, pour tous ceux qui sont nés aujourd'hui...
4: Bon anniversaire.
5: Tiens, je vais vous dire une chose. J'ai regardé un Saint-Jean d'hiver avec Gabin et Belmondo. Eh ben, ça, c'est quand même un film. Oh là là, les dialogues de Michel Audiard. C'est quelque chose. Voilà, ça, c'est un de mes films préférés.

0: vous aimez boire, mais buvez avec modération. C'est l'extrait de film que nous allons entendre, c'est Un singe en hiver. Sorti en 1962, c'est un film français d'Henri Verneuil, une comédie dramatique avec Jean Gabin et Jean-Paul Belmondo. On entendra aussi Suzanne Flon, qui est Suzanne Quentin, la femme d'Albert. Et Albert, c'est Jean Gabin. Un singe en hiver, eh bien on écoute l'extrait.
1: De Calva, sois le bienvenu Albert. Je me disais toujours, ça peut pas durer. On le reverra un jour. Et t'en voilà, comme au bon vieux temps. Tiens, je me sens maintenant de moins.
2: Que qui?
1: À toi, tu ferais mieux de t'en tenir là avant que tes espagnolettes t'en prennent.
2: Monsieur Hainaut, si la connerie n'est pas remboursée par les assurances sociales, vous finirez sur la paille.
1: Dis donc, petit malpoli, tu veux que je t'apprenne?
3: Monsieur Hainaut, je vous interdis de tutoyer mon homme de bar. Je vous ai déjà dit que vous n'étiez pas de la même famille.
1: Alors toi, je te préviens, si t'es venu pour me donner des ordres, je vous virerai tous les deux à coups de pompe dans le train.
3: Et ce n'est qu'un coup de semonce.
1: Ah, oh, laissez-moi, hein.
4: Rentrez-vous tout de suite ou j'appelle les gendarmes, si.
5: Et laisse les dents, ils sont ronds comme des boules.
6: Oui, monsieur. Plein comme la mer, en suqué à rebord. Il y a longtemps que vous attendiez ça, hein. Eh ben, ça y est. Comme ça, vous pourrez causer et gayer vos soirées d'hiver.
2: Ah. Albert, ils me font mal aux yeux, tirons-nous.
3: T'as raison, va. On n'a rien à foutre chez les Français moyens. On n'appartient pas au même bataillon.
1: Et les calvas, qui c'est qui va les payer?
3: Adressez-vous à l'intendance. Nous, on paye plus. On ne connaît plus, on ne salue plus.
2: On méprise. Oh.
1: Bon Dieu!
7: Salut.
3: T'en viens, des Rouget?
1: Ils sont bien, mais ils sont tenus. Toi aussi, je te retiens. Je te remercie pour la soirée d'hier.
3: Quelle soirée?
1: Bon, c'est pour celui qui comprend pas. Ton client, là, ton espagnol, 12 verres cassés, ça te dit rien?
3: Dis donc, toi, primo, ça fait 15 ans que je t'interdis de me parler. Deux yeux, si tu voulais pas qu'il boive, t'avais qu'à pas le servir.
1: Alors là, monsieur Quentin, je te rétorque que primo, je l'ai viré. Deux yeux, des ivrognes, il y en a assez dans le pays sans que tu les fasses venir de Paris.
3: Un ivrogne?
1: Oh, ben un peu, oui. Même que le père Bardas qui boit 15 pastis par jour, il n'en venait pas.
3: Ah, parce que tu mélanges tout ça, toi. Mon espagnol, comme tu dis, est le père Bardas. Les grands ducs et les boissons soif.
1: Les grands ducs?
3: Oui, monsieur. Les princes de la cuite, les seigneurs. Ceux avec qui tu buvais le coup dans le temps, mais qui ont toujours fait verre à part. Dis-toi bien que tes clients et toi, ils vous laissent à vos putasseries, les seigneurs. Ils sont à 100 000 verres de vous. Eux, ils tutoient les anges.
1: Excuse-moi, mais nous autres, on est encore capables de tenir le lit sans se prendre pour Dieu le père.
3: Mais c'est bien ce que je vous reproche. Vous avez le vin petit et la cuite mesquine. Dans le fond, vous méritez pas de boire. Tu te demandes pourquoi il picole, l'espagnol? Et pour essayer d'oublier des pignoufs comme vous. Combien qu'il fait, ton lot de Rouget, là?
7: 300 francs le kilo.
1: Je te préviens que j'en ai retenu la moitié.
3: Eh ben, moi, je prends le tout. Allez, emballe-le-moi, je vais venir le prendre.
1: Décidément, on peut plus causer de rien avec toi, tiens.
3: T'es trop con.
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1: Jean Gabin, je sais, et oui, il sait tout. On commence, nous aussi, à savoir pas mal de choses sur l'histoire de Rennes-le-Château. Nous retrouvons, comme la semaine dernière, Stéphane Henry. Il continue à nous raconter l'histoire de Rennes-le-Château avec son personnage central, la Bessonnière. Mais avant, eh bien, nous écoutons John William sur la musique du film « Les aventuriers de l'Arche perdue ».

0: Musique du film Les Aventuriers de l'Arche Perdue.
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0: Comme promis, nous continuons notre voyage à Rennes-le-Château avec Stéphane Henry. Alors, il y a la Bessonnière, mais il y a aussi un autre personnage aussi mystérieux et secret. C'est Madame Marie Desnarnaud. Alors, on sait que c'est sa servante, sa confidente, mais il y a aussi autre chose. Après la mort de Béranger Saunière en janvier 1917, Stéphane nous en dit plus.
2: C'est ça. On pense que les gens pensent qu'en fait qu'il a fait hériter Marie Desnarnaud. Mais c'est pas vraiment ça. C'est que quand il faisait les factures, tous les travaux étaient au nom de Marie Desnarnaud. Il n'est pas au nom de Béranger Saunière. Donc en fait, tu n'étais pas héritière, tu étais déjà propriétaire avant le décès de l'abbé Saunière. Donc à la mort de l'abbé, on apprend que tous les travaux et toutes les factures sont au nom de Marie Desnarnaud. C'est pour elle un cadeau empoisonné car elle n'a pas un sou. Plusieurs factures ne sont pas réglées concernant la villa et la tour. Le domaine est immense et les impôts fonciers sont à régler. Et donc Marie Desnarnaud reçoit toutes les relances continuelles, des ouvriers, des impôts. Et donc pour s'en sortir, elle vend des meubles, comme ce bourgeois, la vaisselle, des objets, pour pouvoir rembourser les dettes à des prix même en dessous de leur vraie valeur, parce qu'elle est obligée de vendre pour rembourser les dettes. Et on sait qu'elle va parfois à Rennes-les-Bains pour vendre certains objets aux curistes. Parce qu'à côté de Rennes-le-Château, il y a le fameux village de Rennes-les-Bains. Autre histoire, qui vient se mélanger avec l'histoire de Rennes-le-Château. Et on sait qu'il y a des curistes parce qu'il y a des bains, voilà. Et donc elle va là-bas pour vendre des objets, pour récupérer un peu d'argent. Donc comme l'abbé, on sait que Marie Desnarnaud n'habitera jamais la villa Bethany et restera dans son petit presbytère. Par contre, personne ne sait pourquoi. En 1945, un promeneur du nom de Noël Corbu va découvrir la propriété et se lie d'amitié avec Marie Desnarnaud. Alors, c'est que Marie Desnarnaud, comme elle était, il y avait des rumeurs, elle n'était pas très toujours appréciée par le village. Hein. Voilà. Elle était un peu toute seule. Et en 1950, donc, ce Noël Corbu, il achète le domaine en viager. Et il va rembourser l'ensemble des dettes de Marie Desnarnaud. Ça, c'est pareil, c'est un geste qui est assez étrange. Donc, il se prie d'amitié. Il se prend d'amitié pour Marie Desnarnaud, mais il va quand même jusqu'à rembourser l'ensemble de ses dettes. C'est assez curieux. Moi, je pense qu'il y a... On va en reparler après. Il y a quelque chose qui pourrait expliquer pourquoi il rembourse ses dettes. Il se pose la question que tout le monde se pose alors. Comment un petit curé de campagne a-t-il pu financer des travaux pour la rénovation de l'église et la construction du domaine? Donc, il se dit, mais... Est-ce qu'il n'aurait pas découvert un trésor? Et je pense que Marie Desnarnaud lui a peut-être pas dit qu'ils avaient découvert un trésor, mais elle a peut-être fait en sorte qu'il puisse imaginer que le curé a découvert un trésor. Ce qui expliquerait pourquoi il a remboursé les dettes de Marie Desnarnaud. Moi, je pense qu'il y a une petite manipulation derrière tout ça. Et Marie Desnarnaud continue à entretenir la légende en lui disant « Ne vous faites pas de soucis, mon monsieur, car avant de mourir, je vous révélerai un secret » qui fera de vous un homme riche. Ah, comment ne pas résister à une telle tentation, je dirais. D'ailleurs, plusieurs villageois ont entendu Marie Desnarnaud dire ces mots. Les gens d'ici marchent sur de l'or, sans le savoir. Avec ce que monsieur le curé avait laissé, il y avait de quoi nourrir le village pendant 100 ans et qu'il en resterait encore. Il faut noter la contradiction entre ce trésor potentiel et la pauvreté de l'abbé et de Marie Desnarnaud à leur fin de vie. Parce qu'une fois que l'évêque ne soutenait plus l'abbé Saunière, il n'avait plus d'argent. Il avait moins la possibilité. Donc, ce qui explique que l'histoire du trésor ne tient pas vraiment totalement la route. D'ailleurs, Marie Desnarnaud, bah, évidemment, avait aussi décédé à un moment donné. Donc, le 29 janvier 1953, elle meurt d'une attaque cérébrale sans divulguer son secret. Parce que en fait, ils attendaient tous qu'elle lui a dit bon bah sur mon lit de mort, je vous donnerai mon secret. Mais en fait, ils attendaient. Puis finalement, elle a eu une attaque cérébrale, elle pouvait pas parler, elle n'a pas donné son secret. Mon avis, je crois que la vraie richesse de l'abbé et de Marie Desnarnaud, c'est justement le secret, d'avoir laissé entretenir un secret ça n'empêche pas, hein, je pense que personnellement, que quand il a creusé dans l'église, il a trouvé une marmite avec de l'or, ça c'est sûr. Peut-être qu'il y a eu un trésor, mais pas un trésor aussi important que l'on pense. Après, qu'il ait trouvé des documents, c'est possible. Que ces documents aient des liens avec la famille royale et que du coup, plutôt que de faire chanter, peut-être qu'il y avait des choses qui discréditaient ou, et qu'il les a données à la comtesse de Chambord pour dire voilà, j'en ferai rien, je vous les donne, mais par contre, en échange, elle le remercie. Hein, voilà. C'est possible. Tout à fait possible. Mais qu'un vrai trésor tel qu'il a été dans la légende, un trésor fabuleux, quand on voit ça, c'est pas possible.
0: Oui, en fin de compte, elle lui donne les documents en échange voilà. De lui donner des fonds pour.
2: Peut-être que c'est ça. Moi, je. Après, ça n'empêche pas aussi qu'il ait gagné. Comme on sait qu'il jouait à la loterie, qu'il ait gagné de l'argent. Comme c'était quelqu'un qui aimait bien l'argent, qui faisait aussi du trafic de messe. Qui, en fait, à mon avis, il puisait à plusieurs sources de revenus. Et surtout le cercle catholique de Narbonne. Son frère qui faisait partie du cercle catholique de Narbonne, ils avaient beaucoup d'argent, eux. Donc c'est eux qui ont aidé la Bessonnière à construire le domaine.

0: Le chant des nains, c'est l'extrait du film Le Hobbit de Howard Shore. Nous continuons toujours avec Stéphane Henry, nous parlons de Reine le Château, je vous l'ai dit à chaque fois. Marie Desnarnoux, elle est décédée, seul reste Noël Corbu. Il en est l'héritier d'ailleurs. Et pour lui aussi avoir de l'argent, et pour attirer du monde, il a une idée. N'est-ce pas Stéphane?
1: Et c'est là que tout commence en fait. Marie Desnarnoux décède. Et il reste plus que notre bon Noël Corbu, qui lui n'a rien à voir avec l'histoire, qui est arrivé dans le village un peu en ayant aimé le village et en ayant aimé le domaine de la... Et puis en ayant apprécié quand même Marie Desnarnoux, qui devait être une amie. En final, ils ont vécu ensemble en famille. Il est l'héritier de Marie Desnarnoux, donc il hérite de toute la propriété. Noël Corbu donc fait des recherches sur l'histoire locale. Et il pose des hypothèses sur l'existence d'un trésor qui pourrait être celui de Blanche de Castille. Blanche de Castille, elle avait une fortune et on sait qu'il y avait un château dans les environs où elle aurait pu aller pour déposer un magot. Je vois mal une Blanche de Castille aller déposer de l'or dans une église perdue dans un village. Parce que si on veut mettre un trésor en sécurité, on est dans une forteresse, on ne met pas. Ou alors vraiment dans un lieu vraiment perdu. Mais c'est perdu, mais il y a quand même des mondes, il y a quand même des villageois, donc ça se voit. Voilà. On sait que Noël Corbu va être membre de la Société d'études scientifiques de l'Aude, et il va créer un hôtel-restaurant qui s'appelle l'Hôtel de la Tour. Sauf que, comme on l'a expliqué plus tôt, Rennes-le-Château est en hauteur, et une position dominante sur le paysage. Donc peut-être une ancienne fortification, Redae, etc. Et donc il faut monter là-haut. Et les touristes, ils ont pas envie de monter dans un cul-de-sac, en fait, parce qu'il n'y a rien à voir après. Bon, il y a un beau panorama, certes, mais faut quand même attirer les gens là-bas. Donc les gens ne montent pas dans le village. Et donc il se dit, mais qu'est-ce que je pourrais faire pour que les gens viennent à mon hôtel? Donc il se construit la légende de trésor en racontant cette histoire à ses clients. Il va s'appuyer sur des légendes trésoraires locales, parce qu'il y a quand même des légendes trésoraires. Par exemple, en 1832, la Bouisse Rochefort fait mention d'un trésor dans Voyage à Rennes-les-Bains, dans la forteresse de Blanchefort, un trésor gardé par le diable. On retrouve encore un diable qui cache un trésor. La forteresse de Blanchefort, c'est pas loin. Hein. Pas loin de Rennes-le-Château. Alors, il existe aussi des mentions de cette rumeur de trésor trouvée par le curé dans un livre de Jean Giroux, donc là qui vient d'après, qui est de 1936, L'itinéraire en terre d'Aude. Donc, Noël Corbu, pour se simplifier la tâche, il enregistre l'histoire sur bande magnétique qu'il passe à ses clients dans les années 1950. Les premiers chercheurs de trésors apparaissent, mais cherchent complètement au hasard. Ils disent, on va creuser là, ça a l'air d'être là. Donc, avec évidemment de la dynamite, avec des baramines, avec des pielles, des pioches, sans indice, ni formation, ni autorisation, bien entendu. Et le premier article de presse, parce que là on est dans les histoires de Noël Corbu qui raconte à ses clients, donc c'est des rumeurs qui restent à l'échelle des clients qui visitent, etc. Ça reste un petit milieu. Et là, en 1956, Albert Salamon consacre 3 articles sur ce sujet, la fabuleuse découverte du curé au milliard qui va amplifier le phénomène. Ça commence. Je dirais pas que c'est cure au milliard, mais c'est vrai que ce mot-là, ça fait rêver. Hein. On n'est pas comme aujourd'hui, on n'a pas Internet, donc les gens, ils entendent une rumeur, ils disent « Ah, ça, c'est intéressant ». Et là, il arrive un chasseur de trésors célèbre, Robert Charroux. Et ce chasseur de trésors est écrivain. Il arrive à Rennes-le-Château et commence à faire des fouilles avec une poêle à frire. Alors, quand on voit les photos, au début, je pensais une poêle à frire comme on a aujourd'hui, mais c'est une poêle à frire, elle fait 1 mètre de diamètre, portée avec des gens à deux, avec des fils, c'est des grosses. C'est à l'époque, c'était du costaud, quoi. on n'est pas dans la haute technologie d'aujourd'hui. Hein. Et il va publier un livre, aux éditions Fayard, en 1962, qui s'appelle Trésor du monde, enterré, emmuré, englouti. Moi, j'ai la version édition J'ai lu qui est sortie 10 ans plus tard. Donc, par contre, après démarre l'histoire du mythe du secret spirituel de Rennes-le-Château.
0: On va retrouver cette histoire du mythe de Rennes-le-Château, mais avant, nous écoutons la demoiselle d'Angelo Branduardi.

0: La demoiselle d'Angelo Buardardi, nous retrouvons Stéphane Henry.
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0: Très bien, nous retrouvons Stéphane Henry qui nous parle aujourd'hui de la Bessonnière, l'histoire de Rennes-le-Château. Et là, nous en sommes à l'histoire du mythe spirituel, justement, de Rennes-le-Château.
2: Oui. Parce qu'en fait, de ce qu'on a dit dans la partie juste avant, c'est que on parle surtout d'un trésor avec des pièces d'or, avec des pierreries, quelque chose de très matériel. Et les gens, c'est ce qui les intéresse, c'est creuser partout pour trouver des pièces d'or. Voilà. mais par contre, il n'y a pas que cette histoire de trésor matériel dans Rennes-le-Château. Et c'est ça qui a fait un peu son aura. S'il n'y avait eu qu'un trésor matériel, en tant que l'histoire de Rennes aurait, on va dire, sombré dans l'oubli, mais on n'a rien trouvé. Donc, il y a un livre qui s'appelle L'or de Rennes, qui est écrit par un certain Gérard de Sède. C'est le premier livre qui va construire la légende de Rennes-le-Château. Dans ce livre, on mentionne et on représente les fameux parchemins codés que l'abbé aurait trouvé dans son église. En fait, derrière, il y avait un personnage encore plus étrange et énigmatique qui s'appelle Pierre Plantard. Est-ce que ce Pierre Plantard est celui qui a... On sait que c'est lui qui a fabriqué cette histoire de légende de trésor spirituel. Et non seulement il a travaillé avec Gérard de Sède, mais il a travaillé avec d'autres écrivains. Et il a même fait des faux livres sous un autre nom, avec des faux documents qu'il a mis à la Bibliothèque nationale de France. Il était jusque-là. Oui, il a contribué à plusieurs livres derrière plusieurs auteurs, et avec donc il a pris des pseudonymes pour alimenter le mythe. Donc, ce qui a permis à Rennes-le-Château d'être connu au-delà de l'Hexagone, on va dire. Et il y a un journaliste anglais qui s'appelle Henry Lincoln, en 1982. Qui est attiré par la légende de Rennes-le-Château, il publiera un livre qui fera date dans l'histoire du mythe, l'énigme sacrée. Et dans cette énigme, il parle de Marie-Madeleine, qui aurait été la femme de Jésus, et qu'ils auraient eu des enfants. Et c'est là qu'on commence cette histoire qu'on voit dans le Da Vinci Code, d'ailleurs, qui est reprise dans le Da Vinci Code en 2003. J'ai quand même noté un élément intéressant pour ceux qui s'intéressent à l'alchimie, c'est que le livre d'Henry Lincoln, quand on regarde le livre d'Henry Lincoln, il y a trois couleurs, le rouge, le noir, le blanc, qui sont les couleurs de l'alchimie. Voilà. On va parler quand même de... Alors, cette toute dernière partie, c'est les fréquentations de l'abbé, savoir un peu qui fréquentait, pour savoir quel était son entourage, ça peut être intéressant. Donc on a parlé, il y avait les donateurs, donc la comtesse de Chambord, qui lui a fait un don de 1000 francs or. Il faut savoir aussi que l'abbé, il va mentir un peu sur les chiffres quand il va déclarer l'argent à sa hiérarchie. Au lieu de diminuer, il va gonfler. Il va parler de 3000 francs or. Pour pouvoir couvrir d'autres sources de revenus potentielles qu'il aurait pu avoir, et voilà. Et donc son frère Alfred Saunière, certainement la clé de l'énigme, qui est à la tête du cercle catholique de Narmone. Alors le cercle catholique de Narmone, on sait qu'on est entre les royalistes et les républicains à cette époque, il y a un genre de combat politique assez violent, et que les catholiques vont donc utiliser ces cercles-là dans toute la France pour faire de la propagande, pour recruter contre la République. Ce cercle d'ailleurs possède beaucoup d'argent et il a la possibilité d'une capacité de lever des fonds très importante. Et très, très importante et rapide. Par exemple, ils ont levé 12 000 francs or pour la construction du Sacré-Cœur. Donc c'est quand même pas rien. Il faut savoir que ce cercle possède une bannière, une devise qui s'appelle « In hoc signo vinces ». Donc c'est la devise aussi qui est la devise des Templiers, « Par ce signe tu vaincras ». Cette devise, on la retrouve sur le fameux bénitier avec le démon, voilà. La devise aussi, elle est présente sur le fronton de l'église de Rennes-le-Château. Le fait qu'elle soit présente là, bah, c'est une signature, quelque part. Ça prouverait que le cercle catholique de Narbonne est bien le commanditaire des travaux de la restauration de l'église. C'est un peu, on a mis notre signature parce que c'est nous qui avons financé. On a aussi Marie Cavaillé qui a écrit des recueils de poèmes Fleur de Lys. donc dédié au comte de Chambord, et qui a financé la construction du nouveau maître-autel de l'église. On s'y... Alors, dans les donateurs, rumeurs... alors, on va dire que c'est plus de la rumeur, mais c'est intéressant de le signaler. On dit qu'il a reçu nombreuses fois la visite de l'archiduc Johann de Habsbourg, cousin de l'empereur d'Autriche sous le nom de Monsieur Guillaume. Bon, ça, on ne sait pas si c'est vrai. Ensuite, dans ses fréquentations, on a des prêtres. Forcément. On a l'abbé Boudet. L'abbé Boudet a longtemps été considéré comme très proche de l'abbé Saunière, mais on n'a pas de vraie certitude là-dessus. Et on n'a pas vraiment de photo, on a une photo, mais on ne sait pas si c'est vraiment lui sur la photo. Voilà. Cet abbé est l'auteur d'un ouvrage ésotérique très controversé qui s'appelle La vraie langue celtique et le cromlech de Rennes-les-Bains. Alors ça, pour le lire, il y a beaucoup de gens qui sont penchés là-dessus pour essayer de décrypter, voir, parce qu'il y a plein d'erreurs, enfin d'erreurs, parce qu'il prend l'hypothèse que l'anglais est l'ancienne langue, la plus ancienne. Et il fait des comparatifs qui sont pas forcément cohérents avec les vrais linguistes, quoi. Et ce qu'il faut se dire, c'est que Pierre Plantard et l'abbé Boudet, dans leur façon de fonctionner, fonctionnent un peu de la même manière. C'est-à-dire que l'erreur, elle peut être porteuse d'un secret ou d'un sens caché. Ensuite, il connaissait certainement l'abbé Gélis, qui est le curé de Custosa, pareil, c'est un village qui est à côté. Et cet abbé Gélis, pareil, c'est encore un autre mystère dans le mystère, est sauvagement tué le 1er novembre 1897. Et cette mort a fait naître la supposition qu'il a été co-détenteur du secret de l'abbé Saunière, car les deux hommes se connaissaient bien. Parce qu'en fait, quand il a été assassiné, on a trouvé de l'or chez lui, donc c'est pas ce qui a été volé. Par contre, c'est qu'il y a des documents qui ont disparu. Voilà. Il y a eu une enquête, mais aucun élément ne permet d'impliquer directement ou indirectement l'abbé de Rennes-le-Château dans ce crime. Parce que quand même, certains supposent que c'est l'abbé qui l'a tué, mais je pense pas, mais bon. Mais il y a quand même un mystère. Et aussi, on a l'abbé, l'abbé Gazelle, un grand ami, qui va l'aider à construire sa défense pour le soutenir face à sa hiérarchie. Voilà ce que dit l'abbé Gazelle. On est en 1910. Avec les intentions de Metz, il n'est pas possible de faire les dépenses colossales que tu as faites. Il te sera facile de leur prouver. Ils voudront savoir la source qui a laissé couler dans tes mains des flots d'or. Tu leur diras que tu as reçu des dons et qu'il t'est impossible de divulguer les noms de ces personnes. Donc, la défense qu'on a explicité tout à l'heure, c'est ce que l'abbé Gazelle lui a recommandé. On sait aussi que l'abbé avait aussi des relations avec des artistes.

0: contre le royalisme qui veut s'imposer face à la République, on a aussi ce combat en plus sous-jacent d'un côté local, avec une langue locale, avec une religion du catharisme qui représente une identité locale. À noter qu'il connaissait bien le docteur Fugueron, qui pensait trouver le tombeau du Christ dans le sud de la France à travers des textes issus du fonds de l'ésotérisme de la bibliothèque municipale de la ville de Lyon. Alors là, j'ai pas encore parlé de la ville de Lyon, parce que il y a dans les dernières recherches des gens qui pensent que la Bessonnière n'est pas montée à Paris, comme le dit Gérard de Sède dans ses livres, parce qu'on dit qu'il est allé à Paris, qu'il aurait acheté des tableaux. Je n'ai pas voulu rentrer là-dedans parce que c'est pas l'objet de l'émission, mais peut-être qu'il est allé à Lyon. Pas à Paris, mais à Lyon. C'est plus près, et surtout que Lyon a une aura ésotérique très, très importante dans la région. On a aussi dans le coin l'instituteur de Rennes-le-Château, Prosper Etieu, qui est fondateur de la livre Montségur, un grand défenseur de la langue d'oc. Encore un régionalisme très fort, dont on a parlé. Donc, ce que dit le dictionnaire Larousse, c'est dans le bulletin Montségur, organe de l'école félibréenne du même nom, qui livre les premiers essais de la réforme graphique entreprise avec son collègue Antonin Perbosque, qui devait servir de base à l'orthographe occitane actuelle. Et aussi à Jules Doinel, créateur de l'église gnostique, qui fait partie de la franc-maçonnerie dans la loge orléanaise, les Émules de Montillon, et aussi membre de l'ordre martiniste. Bon, ça, c'est des gens qui gravitent autour de l'abbé. Voilà. On a à la fois des donateurs, des gens du cercle catholique de Narbonne, son frère, des prêtres, parce que il y a des artistes, il y a des mécènes, et aussi des gens qui sont dans des réseaux un peu plus mystérieux et secrets. Voilà.
1: Eh bien, on va demander aux auditeurs de se mettre à réfléchir.
0: Voilà.
1: Entre-temps, on se retrouvera lors d'une prochaine émission. De quoi on parlera ?
0: Certainement qu'on parlera de l'église. Et de l'église et du domaine.
1: Le détail de l'église et du domaine. Voilà. En tout cas, merci encore, Stéphane. Merci beaucoup.
0: Merci. À bientôt.
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1: On va écouter deux fois la même chanson. À 50 ans d'intervalle, Christophe a écrit sa chanson chez sa grand-mère, son titre Aline, c'était en 1964. Et bien en 2014, il réenregistre la chanson, et d'ailleurs on commence par cette version. Christophe nous interprète Aline.

0: Voilà, c'était Christophe Aline, 50 ans d'intervalle de cette très belle chanson. Allez, on va passer maintenant avec musique et chanson.
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0: Siffler, oui, on peut siffler n'importe où. Sur la colline, par exemple, comme va nous l'interpréter Joe Dassin. Mais avant, eh bien, on l'écoute à l'accordéon par Belot.

0: Retour en arrière et parlons politique avec Pierre Desproges, interroge un Thierry Leluron, imitant Valéry Giscard d'Estaing. Dans cette interview un peu loufoque.
1: Nous allons passer à ma première question. Sinon, la deuxième est pas mal. Si la première vous embête, on peut...
2: Non, j'en prie, allez-y.
1: C'est une question simple. Voilà. Pensez-vous que 1978 sera antérieur ou postérieur à 1977?
2: Eh bien, à dire vrai, à vrai dire, même n'ayons pas peur des mots, vous auriez pu me poser une autre question. Celle-là n'est pas du tout facile.
1: Excusez-moi. Bon, alors,
2: on va reprendre. Nous ne sommes pas en direct.
1: Bon, là, on s'en fout.
2: Et ne donnez pas aux spectateurs l'impression que le président connaît les questions à l'avance.
1: Non, ça, c'est très
2: faux.
1: C'est complètement faux.
2: Je connais que les réponses.
1: Il connaît que les réponses.
2: Je vous en prie.
1: Alors, mon général, pensez-vous que la gauche vaincra en 1789? En 1978, c'est mal écrit.
2: J'ai le sentiment, en tout cas, que M. Marchais ne sortira pas de son intransigeance, que M. Mitterrand ne sortira pas de sa réserve coutumière, et surtout que M. Fabre ne sortira pas de sa pharmacie. En conséquence, j'ai plutôt le sentiment, voyez-vous, que la majorité vaincra, dans les tout prochains mois, une fois le plan Baratin.
1: Oui, c'est-à-dire très prochainement.
2: Très prochainement.
1: Oui. Bien. On dit que, qu'en 1978, l'étalement des vacances ne sera plus un vain mot. Et je voudrais savoir, qu'est-ce que t'en penses, monseigneur?
2: Bien, vous savez que je suis pour l'étalement en général et je montre pertinemment l'exemple. La majorité me suit.
1: Oui.
2: Vous voyez d'ailleurs comme nous nous sommes étalés lors des municipales.
1: Oui, mais enfin, quand on vient de s'étaler, on peut toujours se ramasser, c'est pas...
2: C'est vrai. Et d'ailleurs, nous comptons nous ramasser aussi aux législatives.
1: Oui. Au seuil de l'année nouvelle, Majesté, et alors là, je m'adresse non plus au président en tant qu'institution, mais je m'adresse plutôt à l'homme qui se cache derrière lui et qui... Non, alors là, c'est une image, vous voyez, c'est comme on dirait... C'est une image,
2: ah bon,
1: je sais pas. Oui.
2: Bah, prévenez-moi, quand même.
1: Alors, excusez-moi. Bien. Je voudrais que vous me disiez quelle maxime vous conseillez aux Français de méditer aujourd'hui, 1er janvier, et qu'ils en fassent leur maxime pour l'année à venir.
2: C'est une très bonne question.
1: Merci.
2: Et j'aimerais d'ailleurs dire aux Françaises et aux Français que la maxime que je leur conseille est fort simple. Il s'agit d'ailleurs d'une maxime de Montaigne. J'espère que vous avez lu des essais de Montaigne. Montaigne qui disait à peu près ceci: si haut que l'on soit assis, ce n'est jamais que sur son derrière.
1: Ah, oui, mais vous me en fichez, vous vous situez au-dessus des parties. Donc,
2: c'est vrai, je peux pas... c'est ma fonction constitutionnelle.
1: Voilà. Bien, maintenant, monsieur le maréchal, voulez-vous adresser directement vos voeux aux Français?
2: Eh bien, voilà. Ils seront fort simples. J'espère que cette année... vous ferez un bon choix, madame, bon choix, mademoiselle, bon choix, monsieur.

0: Thierry Leluron, ne me faites pas dire.
1: Ici prend fin, mes chers auditeurs, l'émission de Radio X.
2: C'est fini.
3: C'est con, vous auriez dû dire.
0: Ça y est, c'est déjà fini. Une heure, ça passe vite, en fin de compte. Et comme le disait Édouard Balladur...
4: Je vous demande de vous arrêter.
0: Eh bien, on va s'arrêter là. Je vous souhaite d'une bonne semaine à l'écoute des programmes de Radio Collège. On se donne rendez-vous très vite sur cette même fréquence.
5: C'était très bien, c'était parfait, c'était très bien. Alors, très bien.
6: Voilà. À ce point-là.
7: Ça, c'est vrai, ça.

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Salut les 60s, François Blasi, heureux de vous retrouver au micro de Radio Collège sur la fréquence 95.9 donc, ou sur radiocollège.fr. Merci à Leïla de réaliser cette édition, la 399e. Donc la semaine prochaine, si vous comptez bien, ce sera peut-être la 400e, si vous êtes sage. Et cette édition va démarrer avec deux titres de l'année du soixantenaire, l'année 66. Nous allons enjamber un zoom sur Eddie Mitchell que j'ai un petit peu allongé puisque il fera également partie de l'année de la semaine qui est l'année 64 et nous terminerons avec deux titres de l'hiver 60. On a presque terminé cette rubrique number one que nous avons démarré il y a bien longtemps puisque nous avons démarré à la fin de l'année 69 donc sur les 10 années. En 1966, le Spencer Davis Group, Spencer Davis qui nous a quittés en 2020, on lui avait rendu un petit hommage, qui n'était pas six, hein, c'était pas lui, il était le leader, mais il chantait aussi, mais les principaux personnages sont notamment Steve Winwood, qui était un prodige, hein, en 48, donc il a 18 ans, son frère Muff et Peter York à la batterie, et 66, c'est une grande année pour eux. Je vous propose un de leurs principaux tubes, Give Me Some Loving.

Voilà, c'est la grande époque, Give Me Some Loving. Donc deuxième en novembre 66, I'm a Man en 67, début 67, et puis un peu avant, Keep on Running qui a été numéro 1, les quelques grands morceaux qui restent du Spencer Davis Group. En 66, Eddie Mitchell, qui est donc notre vedette du Zoom, né Claude Moine, comme vous le savez, c'est pour ça qu'il chantait Bye Bye Pressure ou pas de boogie woogie avant la prière du soir. Station religieuse. Bon, petite parenthèse. Né en juillet 42 à Paris et donc qui va avoir 84 ans, c'est du moins tout le mal qu'on lui souhaite, dans très peu de temps. Alors, il démarre en 61-62 avec les Chaussettes Noires. Hein. Et là, c'est quand même, bon, avec les Chats Sauvages et Dick Rivers, c'est les deux groupes dominants. Il quittera les Chaussettes Noires fin 62, des problèmes de contrat feront qu'ils enregistreront encore un peu en 63. En 61 également, il se marie, donc très jeune, hein, à 19 ans, et il va partir au service pendant 16 mois, hein, de mars 62 à août 63, mais je crois qu'il est plutôt archiviste à la Cinémathèque, parce qu'il est déjà un passionné de cinéma, et nous en reparlerons, puisque on connaît tout ce que Eddie Mitchell aussi, la carrière cinématographique, d'un côté et de l'autre d'ailleurs d'Eddie Mitchell, mais ça ce sera pour une prochaine intervention. Tout de suite un peu de Eddie Mitchell, un peu de musique, et d'ailleurs ça s'appelle « De la musique avant toute chose ».

0: composition de Claude Moine lui-même et de Henri et Jean-Pierre Bourterre. Il a chanté des adaptations, d'ailleurs on va en avoir une ou deux illustrations, mais il a aussi composé lui-même, Eddie Mitchell. Alors ça c'était en 66. Nous passons en 65 avec justement d'ailleurs une adaptation, l'adaptation d'un morceau rendu célèbre, notamment par Jerry Lee Lewis, Great Balls of Fire, J'ai tout mon temps.
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Voilà, 65, c'est aussi Fauché, c'est toujours un coin qui me rappelle. Non, c'est 64, ça, pardon. Si tu n'étais pas mon frère, 65. J'avais deux amis, enfin, rien qu'un seul mot, l'adaptation de Satisfaction. S'il n'en reste qu'un, célèbre également, il sera celui-là. Et nous passons en 67, puisque j'ai 66, 65, 67, 68, et nous aurons tout à l'heure 64, avec l'un de mes morceaux préférés, d'ailleurs, de Denny Mitchell, qu'il a coécrit avec Pierre Papadiamandis, hein, avec lequel il a écrit beaucoup de ses chansons, qui est mort en 2022, Alice.

Troisième en France, hein, l'été 67. Premier à celui du copain dans la, l'édition de septembre 67. Alice qui méritait bien ça. Et en 68, et là aussi j'aime beaucoup cette chanson qui est de, également de Claude Moine et Pierre Papadiamandis, Je n'aime que toi.

Bon, voilà déjà quatre titres des années 65, 6, 7 et 8. Grande époque, mais enfin, il y a eu... Il y a eu pas de boogie woogie. Il y a eu la dernière séance, bien sûr. Il y a eu c'est facile. Il y a eu tu peux préparer le café noir dans les années 70 et 80. Le cimetière des éléphants. Et puis Eddie, grand cinéphile, a présenté pendant une quinzaine d'années, dans les années 82 à 97, 18, la dernière séance, une émission qui était très très suivie. Et dont il a tiré une chanson. Il était très connu pour ça. Et il a tourné dans un très grand nombre également de films. Coup de torchon, on se souvient, Tavernier, Le bonheur est dans le pré avec, je crois, Michel Serrault, me semble-t-il. Il a eu un César du deuxième rôle, d'ailleurs, pour le rôle d'Étienne qui le tient dans Le bonheur est dans le pré. À mort l'arbitre, bon... Autour de minuit, c'est aussi une allusion à Round About Midnight, à Miles Davis, hein, à Thelonious Monk, pardon. Nous passons en 64, qui est la semaine. On va retrouver Eddie Mitchell d'ailleurs dans très peu de temps, avec on parlait de jazz, et ben plus grand jazzman, du moins de l'époque, la première époque, Louis Armstrong, alias Satchmo, né en 1901, mort en 71. Alors, il a tout fait. Il avait cette voix très caractéristique, je vais très vite, et il lui chante une chanson qu'a chantée ensuite, je vous l'ai passée il n'y a pas longtemps d'ailleurs, la version de Petula Clark, bien entendu, c'est « Hello, Dirty ».

Satchmo, comédie musicale hein, créée à Broadway en 64. Hein, le film avec Barbara Streisand date de 69. Premier aux États-Unis, quatrième au Royaume-Uni. Bien placé en France, mais il y a eu la version de Petula Clark qui était pas mal non plus. Franck Alamo, lui, qui nous a quittés en 2012. Donc ces grandes années, 63-64. Après, bon, c'est pas qu'il n'ait pas de succès. Il reviendra d'ailleurs avec H tendre et tête de bois. Il a chanté quelques adaptations pas trop mal réussies, à mon avis, des tubes des Beatles, et notamment de Hard Day's Night, Je me bats pour gagner.

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Chanter les Beatles, mais pour Franck Alamo, je me bats pour gagner. Maxine Brown, ah, j'aime bien cette chanteuse, d'ailleurs je vous la propose de temps en temps. Chanteuse du Sud, hein, bien entendu, 39 dans la, on va dire, la grande famille d'Aretha et compagnie, avec une voix assez proche d'ailleurs. Elle est née en 39, elle est toujours de ce monde, Maxine Brown. Et je vous propose un titre que j'ai dû passer une fois ou deux déjà, qui date de la fin d'année 64. C'est légèrement gospel et ça lui convient très bien. Oh no, not my baby.

Maxine Brown, Oh No, Not My Baby, toujours en 64. Nous revenons avec à Eddie, donc dont nous allongeons un tout petit peu le zoom. On avait 65, 6, 7 et 8, bon, on va voir 64, avec une adaptation alors d'une de ses idoles, hein, Chuck Berry. Alors d'ailleurs, le titre original, c'est School Days, hein, l'adaptation est signée Pierre Sacca. Et Eddie Mitchell en chante une adaptation qui s'appelle Donne-moi une idée. Et 11 ans plus tard, en 75, il reprendra le School Days avec À crédit et en stéréo, qui est peut-être légèrement plus connu, mais en fait, c'est exactement le même thème de Chuck Berry. Donc, en 64, Donne-moi une idée.

Voilà, peut-être le meilleur chanteur de rock finalement, et Eddie Mitchell. Enfin, il nous prouve que il a la voix pour ça, hein, notamment. Et puis bon, il est évidemment très bien entouré pour cette adaptation. Donc, je le répète, d'un titre de Chuck Berry, School Days. Donne-moi une idée qu'il reprendra donc 11 ans plus tard avec À Crédit et en stéréo. Nous parlons rock'n'roll. Nous sommes en 64. J'ai eu du mal à résister à l'envie de vous passer un des extraits de l'un des disques live rock, d'ailleurs considéré comme l'un des meilleurs finalement tout le XXe siècle. C'est le Star Club de Hambourg, c'est Jerry Lee Lewis, The Killer, qui est mort en 2022, hein, à 84 ans, avec les Nashville Teens, et je vous propose tout simplement What I Say.

Il y avait deux parties de ce thème célèbre, évidemment, de Ray Charles. Alors, le merveilleux, fabuleux pianiste qu'est Jerry Lee Lewis. Et nous sommes le 5 avril 1964, très exactement, au Star Club de Hambourg. Ah, faut écouter le disque en boucle, évidemment. Après Jerry Lee Lewis, on va se calmer avec Sophie, alors, qui doit faire son entrée, d'ailleurs, dans le grand livre de Salut les 60s. Elle s'appelle, comme tout le monde le sait, Arlette Eke. Bon, elle a pris le prénom. Elle était née à Dax en 44 et elle est morte en 2012, Sophie. Elle commence une carrière de chanteuse, pas trop mal réussie d'ailleurs, à peu près en 63. Elle tourne avec Joy Hallyday, ce qui est assez porteur. Elle est soutenue par Charles Aznavour, bon, ce qui est quand même également une référence. Et je vous propose une chanson qui est tirée du film « Chercher l'idole », dont d'ailleurs Charles Aznavour a écrit les chansons, ce qui facilite les choses. Alors « Chercher l'idole », c'est un film de Jacques Boiron. Il y a tout le monde. Il y a Franck Fernandel, il y a Nadie Savall, il y a évidemment Johnny Hallyday, il y a Franck Alamo, il y a Jean-Jacques Debout, il y a Eddie, justement, la sœur. Et Sophie chante plutôt bien, à mon avis. « Je n'y peux rien ».

Voilà, 3 EP en 63, 2 en 64, et sa carrière principale va s'arrêter là. Otis Redding, lui, sa carrière s'est arrêtée avec l'accident d'avion. Bon, on va pas revenir là-dessus. À la fin de l'année 67, Otis était né en Géorgie, en décembre 41, et donc mort à un jour près, 26 ans plus tard, dans le Wisconsin. Il débarque en solo en 62. Et je vous propose, alors nous sommes en 64, et je vous propose un titre, c'est son surnom d'ailleurs, qu'il a écrit avec Steve Cropper, Mr. Pitiful.

Ouais, ce serait le surnom qu'on lui a donné à Otis Redding, un disjockey lui aurait donné son nom. L'enregistrement date de l'extrême fin née de l'année 64. 64, c'est pas tout à fait les débuts, mais presque, de Sheila également. Elle a 19 ans, et puisqu'elle est née en 45, Sheila. Et nous avons entendu il n'y a pas très longtemps Manfred Mann avec Doua Didi. Ben ça, c'est l'adaptation du Doua Didi, Doua Didam, Didi Dou. Vous, les copains, je ne vous oublierai jamais.

Sheila, Doua Didi, vous les copains, je vous oublierai. On termine avec deux grandes vedettes, alors, un groupe et un chanteur très, très différent. Et avec d'abord les Rolling Stones. Alors, 64, c'est presque leur début. Et leur inspiration est très blues, plus que rock, mais enfin, quand même, puisque là, nous allons avoir une interprétation d'un morceau qu'a chanté Buddy Holly en 57. Et qui est une composition de Chris Hardin et de Warman Petty, Not Fade Away.

Ouais, ça lui va, Mick Jagger. Hein. Alors, évidemment, il y a Brian Jones, hein, les Stones des débuts. Le morceau sera classé 3e au Royaume-Uni et suivront 5 numéro 1, quand même, rien que ça, dans l'année 64 et 65. Alors, l'autre vedette qui n'a rien à voir avec les Rolling Stones, c'est Georges Brassens. Nous sommes en 64. Bon, il était difficile d'oublier Georges Brassens, qui est mort trop tôt. Hein. De toute façon, Georges Brassens, il serait mort à 150 ans, il serait encore mort trop tôt, à 60 ans, hein, en 1981. Et 64, c'est l'année du film Les Copains, et c'est Les Copains d'abord.

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1: Eh oui, si l'un d'entre eux manquait à bord, c'est qu'il était mort. Hein. Le film de d'Yves Robert, hein, merveilleuse adaptation en 65 Oui, 60, la chanson a été enregistrée en 64, du roman de Jules Romain, hein, 63, avec alors, Noiret, Claude Riche, Mondy, Lonsdel, Bedos, Christian Marin, Jacques Balluste. J'espère que j'en oublie pas. Deux, number one, pour en terminer, est d'abord un habitué de ces classements, grand rocker britannique, Adam Faith, premier du 10 au 17 mars au Royaume-Uni avec Poor Me.

Bon, je le dis souvent, le rock commence à décliner au début des 60s. Adam Fest, qui avait donc 20 ans, en 1960, puisqu'il était à Londres en 40, et il nous a quittés en 2003, pionnier du rock britannique, dans Pourmi, mais c'est bon, c'est pas très, très rock'n'roll quand même. Alors, Anthony Newley, alors, il a fait son apparition il y a très peu de temps dans le grand livre de CX60, puisqu'il avait un numéro 1 qui s'appelait Do You Mind. Eh ben, il remet ça, mais on revient un tout petit peu en arrière, Anthony Newley, avec un autre numéro 1 du 5 février au 10 mars, s'il vous plaît, donc avant Adam Fest, c'est-à-dire quand même la bagatelle de 5 semaines, si je compte bien. Ce sera repris par les compagnons de la chanson, bras dessus, bras dessous, mais le titre est beaucoup plus court en anglais pour Anthony Newley, Why?

Belle chanson, belle voix. J'ajoute que le titre avait été chanté auparavant en 59 par Frankie Avalana. Why? Bras dessus, bras dessous pour les compagnons de la chanson. C'est avec Anthony Newley que nous clôturons cette édition que nous a réalisée Leïla. Merci à elle d'avoir assuré cette réalisation. Nous retrouvons sur les antennes de Radio Collège, c'est-à-dire sur la fréquence 95.9. Je suis en train de reprendre mes esprits. Le samedi de 12 à 13, rediffusion les dimanches de 10 à 11. Je vous donne donc rendez-vous la semaine prochaine pour la 400e. Salut les 60s.

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1: Nous recevons aujourd'hui M. Benoît Biteau, paysan bio, ingénieur agronome, spécialiste de génétique et député écologique de Charente-Maritime sur le territoire de Rochefort, de l'Aunis et du Marais Poitevin. Nous allons aborder avec lui les enjeux liés à la gestion de l'eau, à une agriculture plus respectueuse des écosystèmes, à la mise en danger de notre santé et des politiques locales qui peuvent véritablement transformer les pratiques agricoles.
2: Monsieur Biteau, merci d'avoir accepté notre invitation dans notre émission Oxygène sur Radio Collège. Bonjour à vous.
3: Bonjour à vous et merci de m'inviter sur votre émission.
2: Avec plaisir. Afin que nos auditrices et auditeurs puissent faire votre connaissance, pouvez-vous vous présenter, nous raconter les éléments marquants de votre parcours de vie, s'il vous plaît?
3: Je vais essayer, mais c'est toujours difficile de faire bref parce que j'ai l'habitude de dire que j'ai vécu la chance d'ailleurs d'avoir vécu plusieurs vies dans la même. Mm-hmm. Mais pour essayer d'être bref, moi je suis né pas très loin d'ici, hein, sur les bords d'un fleuve qu'on appelle la Seudre, que tout le monde ne connaît pas, mais quand j'évoque qu'à l'estuaire de la Seudre, on produit un coquillage merveilleux qui s'appelle l'huître de Marennes-Oléron, on localise tout de suite un peu mieux. Ce qui fait que je suis tombé très tôt, un peu comme Obélix dans la marmite, dans ces enjeux de gestion de l'eau, de protection des zones humides et de compréhension justement du rôle stratégique que jouent ces zones humides. Après mon parcours, il est assez classique. J'ai fait le collège comme tout le monde. Je suis allé dans un lycée agricole où j'ai passé un bac scientifique. J'ai fait des études agricoles dans un lycée à Valence, ensuite dans un autre à Albi, puis ensuite dans une école d'ingénieurs à Bordeaux, qui m'a permis donc d'avoir plusieurs spécialités au-delà de l'agronomie, qui est ma compétence transversale. Et les deux grandes spécialités au-delà de l'agronomie, c'est effectivement la génétique, ça a été dit dans la présentation, mais aussi la gestion de l'eau. Et puis après, j'ai embrassé un parcours professionnel très varié. J'ai été directeur d'un bureau d'études qui vendait de l'irrigation et du drainage, par exemple. J'ai travaillé pour les haras nationaux sur un sujet qui n'est pas du tout polémique, qui est le clonage. J'ai travaillé pour Rhône Poulenc sur un autre sujet qui n'est pas du tout polémique, qui est la mise au point d'OGM résistant au glyphosate. Tous ces sujets-là, je les connais assez bien. Juste avant de devenir paysan, j'étais fonctionnaire dans la fonction publique territoriale. Mon statut était celui d'un conservateur de musée. C'est le même statut. Je suis conservateur du patrimoine dans la fonction publique. Enfin, je l'étais, je le suis plus. Et ma spécialité patrimoniale était le patrimoine technique, scientifique et naturel. En gros, quand on est sur le poste que j'occupe, c'est la préservation des grands espaces et des espèces remarquables, qu'elles soient sauvages, donc la biodiversité, les papillons, les chauves-souris, les plantes, mais aussi domestiques, c'est-à-dire que je m'occupais aussi de la sauvegarde, je m'en occupe toujours d'ailleurs, mais des races et des variétés locales qui étaient finalement les piliers du développement agricole jusqu'à la moitié du XXe siècle. Et dans cette étape-là, on va parler du Marais Poitevin, je sais, mais j'ai été recruté sur ce poste-là quand j'étais fonctionnaire pour sortir le Marais Poitevin, ou plutôt sortir la France d'un contentieux européen sur le dossier Marais Poitevin, où les politiques publiques conduites sur ce territoire enfreignaient 7 directives cadres européennes différentes qui justifiaient donc l'engagement de ce contentieux. Et donc ma mission, c'était de sortir la France de ce contentieux européen. Et puis à 40 ans, j'ai fait le choix de devenir agriculteur. Donc ça, c'est un moment marquant, de peut-être un tournant déterminant dans ma vie. J'ai choisi de devenir agriculteur et à dessein, j'ai choisi de m'installer sur une structure qui était allée très loin dans un modèle agricole productiviste, intensif, industriel, et faire la démonstration que la bifurcation agroécologique était la réponse à la fois sociale, écologique, mais aussi économique. Et c'est ce qui me conduit sur un parcours politique, c'est-à-dire que Michel Barnier, ministre de l'Agriculture à l'époque, donc on peut pas le taxer d'être un furieux écologiste qui me récompense par copinage, trouve que mon histoire, mon aventure, mes démonstrations sont très inspirantes et donc décide de me donner le trophée national agriculture durable. Donc je deviens lauréat de ce trophée national agriculture durable et c'est ce qui me propulse dans un parcours politique, puisqu'en région Poitou-Charentes, au moment où ce trophée arrive, on prépare les élections régionales et Ségolène Royal, qui était à l'époque présidente de région, qui me connaissait parce que quand j'étais fonctionnaire, je travaillais pour elle, me propose d'entrer sur sa liste et de devenir vice-président de la région Poitou-Charentes pour pratiquer ou en tout cas développer des politiques publiques qui permettent de développer, de transposer les exemples que j'ai pu faire sur la structure que j'ai reprise pour essayer de sortir l'agriculture justement via les politiques publiques de la Vilaine-Ornière dans laquelle on lisait. Et donc je deviens vice-président de la région Poitou-Charentes en charge de la ruralité, l'agriculture, la pêche et les cultures marines. Ensuite, conseiller régional de Nouvelle-Aquitaine quand il y a eu la fusion Poitou-Charentes-Limousin-Aquitaine, où j'étais délégué à la mer, et en 2019 je deviens député écologiste au Parlement européen, où j'occupe le poste de premier vice-président de la commission agriculture et développement rural, avec un président qui est malade, donc pendant plus de 2 ans je préside véritablement cette commission, au moment où on discute de la future politique agricole commune. Et en 2024, je deviens député écologiste donc en Charente-Maritime sur la seconde circonscription qui effectivement comprend Rochefort, la Plaine d'Aunis et le Marais Poitevin, qui sont forcément mes territoires de prédilection quand on connaît mon parcours et qui sont accueille des enjeux qui me tiennent à cœur, que ce soit les enjeux littoraux, estuariens, que ce soit l'enjeu de la protection des zones humides, mais avec des dossiers qui sont complètement d'actualité et qui justifient mon envie de devenir député sur cette circonscription, qui sont par exemple la surincidence de cancer pédiatrique sur la plaine de Nice, qui sont des sujets qui moi me bouleversent, vraiment, c'est le mot, et m'invitent à m'engager sur ces questions-là.
0: Merci beaucoup. Pourriez-vous nous donner des informations à présent sur la gestion de l'eau ?
1: Vous avez consacré une partie de votre carrière à la sauvegarde et à la mise en valeur du Marais Poitevin. Pourquoi ? Et est-ce que son classement a assuré sa protection ?
3: Ben, j'aurais envie de vous répondre. J'aimerais beaucoup que un classement en parc naturel régional, par exemple, ou en Natura 2000, ou je ne sais pas ce qu'on peut lui trouver, grand site. Permettre sa protection. Sauf que c'est pas le cas. En vérité, c'est pas le cas. C'est-à-dire que si aujourd'hui on a sur ce territoire-là, sur ce périmètre-là, besoin de faire émerger, enfin je sais pas si c'est un besoin, mais en tout cas certains en expriment la volonté de faire émerger des équipements comme les mégabassines, c'est qu'on a échoué sur la protection de ce territoire. On a échoué. C'est-à-dire que si on avait vraiment protégé ce territoire et conduit les politiques d'aménagement du territoire que justifie la protection de la plus grande zone humide de France, la deuxième plus grande zone humide de France, la plus grande zone humide européenne de la façade atlantique, si on avait réaménagé ce territoire pour protéger le caractère humide de cette zone humide, à aucun moment on aurait besoin ou en tout cas les agriculteurs auraient besoin de voir de signifier le besoin de faire des mégabassines. Et donc aujourd'hui les mesures de protection de ce territoire sont largement insuffisantes pour considérer que il est protégé. C'est pas donc j'aimerais que vous ayez raison. C'était un peu ce en quoi je croyais quand j'étais fonctionnaire sur ce territoire. Moi, j'ai été en charge de rédiger 3 documents essentiels à ce moment-là pour sortir la France du contentieux européen. Effectivement, le projet de territoire pour classer ce Marais Poitevin en parc naturel régional, ce qui a été le cas en 2014. Élaborer ce qu'on appelle le document d'objectif Natura 2000, qui était à l'époque le plus grand périmètre Natura 2000 de France métropolitaine, qui a été validé en 2005. et une étude éminemment importante sur la gestion de l'eau qui s'appelle Territoire stratégique. Cette étude visait notamment à organiser le territoire pour que effectivement la gestion de l'eau de ce territoire-là soit conforme avec le statut de zone humide sur ce territoire-là. Sauf que on a fait des promesses, enfin, je me mets dedans, mais en tout cas l'État français a fait des promesses à la Commission européenne pour fermer ce contentieux. Ce contentieux a effectivement été fermé en 2005, sauf qu'on n'a rien fait de ce qui avait été promis. Et donc aujourd'hui, on a des difficultés à tenir le caractère humide de cette zone, et au-delà de cette difficulté-là, on a des tensions sur la gestion de l'eau, ce qu'on appelle des conflits d'usage entre les acteurs de l'eau, que ce soit les agriculteurs, les bateliers qui veulent de l'eau pour naviguer avec leur barque sur le marais Poitevin, mais aussi les conchyliculteurs qui veulent produire des huîtres, qui veulent produire des moules et qui sont en difficulté avec une eau de mauvaise qualité, avec des débits qui sont trop erratiques pour que ces activités primaires en mer fonctionnent. Donc on n'a pas tenu nos promesses, et aujourd'hui le marais Poitevin, on peut pas dire qu'il soit protégé et fonctionnel, en tout cas dans la préservation de sa zone humide.
0: Est-ce que vous pouvez nous dire aujourd'hui que peuvent faire les citoyens que nous sommes pour protéger cette zone emblématique ?
3: Alors moi, ce que j'ai envie de dire par rapport à ça, c'est toujours difficile, mais le premier geste que les citoyens veulent faire, qui est pas trop impliquant, qui est pas trop pénible, qui est pas trop engageant, c'est d'utiliser le bulletin de vote. C'est-à-dire que quand on a le bulletin de vote en main et qu'on est face à l'urne ou dans l'isoloir, on peut peut-être se rappeler de ceux qui font pour l'intérêt commun et ceux qui font pour l'intérêt privé ou l'intérêt de quelques-uns au détriment de l'intérêt commun. Et c'est ça qui me sidère quelque part, c'est qu'aujourd'hui on vit dans un pays ou même sur un continent où la démocratie est transparente, c'est-à-dire qu'on sait très bien qui vote quoi dans l'hémicycle de l'Assemblée nationale, on sait très bien qui vote quoi dans l'hémicycle au Parlement européen, et donc on devrait, au moment de choisir le bulletin de vote, si on est vraiment attaché à cette zone humide, si on est vraiment attaché à la santé de nos enfants, si on est vraiment attaché à la préservation de la biodiversité, si on est vraiment attaché à une lutte pour s'attaquer frontalement au dérèglement climatique, il suffit de regarder qui vote quoi. Et ce qui me surprend, j'allais dire désespère, faut jamais désespérer quand on fait de la politique, mais c'est qu'on sait tout ça, que les gens veulent autre chose, veulent une autre trajectoire pour l'avenir de nos enfants, l'avenir des générations futures, et pourtant, quand on les consulte, ils continuent de mettre le bulletin de vote de ceux qui prolongent l'insupportable, l'indéfendable, si on se projette comme ça. Donc le premier geste quand on est citoyen, c'est ne pas se tromper de bulletin de vote et mettre en adéquation ce qu'on pense avec le choix des élus qui sont sur le terrain. Moi, ma difficulté, on me dit souvent, mais qu'est-ce que tu fous, t'es député, t'es scientifique, tu connais plein de choses, comment ça se fait que ça bouge pas ? Mais ma difficulté, c'est que moi, je siège dans une assemblée où, quand je fais des propositions, elles sont balayées par la démocratie. Et ne comptez pas sur moi pour remettre en cause la démocratie. Mais la démocratie serait tout autre si on avait créé d'autres équilibres politiques dans ces hémicycles-là. Que ce soit au Parlement européen, je peux vous garantir que la politique agricole commune, si elle avait suivi les préconisations que je proposais quand elle a été votée en novembre 2021, on ne serait pas dans la crise où on est aujourd'hui avec le monde agricole. Je vous garantis. Sauf que la majorité qui a été choisie n'est pas celle qui valide la politique agricole commune, qui permet de sauver l'économie agricole, mais qui permet aussi de répondre à des attentes sociétales. C'est-à-dire qu'aujourd'hui, quand on parle d'agriculture, on parle de la nourriture qu'on met tous dans nos assiettes, on parle de l'eau qu'on boit tous les jours, on parle de l'air qu'on respire à chaque instant, on parle de notre santé. Et donc on ne peut plus continuer de construire des politiques publiques avec le seul monde agricole dans cette sphère consanguine là, complètement verrouillée par la FNSEA, et qui fait que on construit des politiques agricoles qui sont ni satisfaisantes pour les agriculteurs, ni satisfaisantes pour les citoyens.
2: C'est ça le drame. On est bien d'accord avec vous. Ouais. Alors je continue avec un autre sujet qui est aussi problématique, les PFAS.
3: Ouais.
2: Surnommés polluants éternels en raison de leur persistance extrême dans l'environnement, qui contaminent massivement l'eau potable en France et provoquent cancers, malformations et autres maladies incurables. Pourquoi sommes-nous impuissants à les stopper par une réglementation radicale ?
3: Alors, on est, je ne sais pas si on est impuissant. En tout cas, encore une fois, c'est une lutte des élus écologistes. Je ne veux pas faire de prosélytisme, mais force est de constater que l'élu qui a mis ça sur la table, et c'est au-delà d'être un collègue, un très très bon ami, puisqu'on se connaît depuis très longtemps, c'est Nicolas Thierry. Et on est sur des scandales aussi retentissants que le chlordécone, que l'amiante, qui vont être aussi retentissants, enfin, et d'autres qui vont être tout aussi retentissants que sont le cadmium ou les pesticides en général. Et parce qu'il y a des intérêts économiques, parce qu'on veut pas que notre œuf sur le plat colle à la poêle, parce que je sais même pas quoi imaginer d'autre. On est en train de d'intoxiquer la population. Et la difficulté avec les polluants éternels, c'est qu'ils portent bien leur nom. C'est-à-dire qu'on ne sait pas s'en débarrasser. Et vous avez eu raison d'évoquer la production d'eau, parce que les techniciens qui produisent de l'eau potable aujourd'hui nous disent tous très clairement, on est parfaitement impuissant techniquement aujourd'hui pour retirer les PFAS de l'eau potable. Et donc on a affaire à des pollutions qui sont définitives, irréversibles, et qu'on va transmettre à nos enfants et aux générations futures. C'est juste criminel, moi j'ai pas d'autre mot, c'est juste criminel. Et pourtant, et là je renvoie encore sur le débat tout à l'heure des majorités dans les différentes assemblées où j'ai eu le plaisir de siéger, on a encore dans cet hémicycle des gens qui continuent de défendre des positions où on n'éliminerait pas les PFAS. Parce que l'économie est plus forte que la santé de tous.
1: Une véritable politique de la gestion de l'eau, bénéfique à tous, a-t-elle été mise en place en France ?
3: Alors, il y a bien eu des tentatives avec, avec l'émergence d'instances démocratiques pour lesquelles j'ai un profond respect. Je pense par exemple au comité de bassin des agences de l'eau, qu'on appelle le Parlement de l'eau. Je pense par exemple aux commissions locales de l'eau qui, sur des territoires à l'échelle des bassins versants, arrivent à discuter de l'avenir et des politiques publiques de l'eau. La difficulté, c'est qu'encore une fois, sur la base de ces bonnes intentions, de ces volontés d'installer la démocratie autour de la gestion de ce commun, et là j'invente pas, c'est écrit dans les textes réglementaires, que ce soit la directive cadre européenne sur l'eau, article 1, l'eau est un commun, que ce soit la loi sur l'eau et les milieux aquatiques en France, l'eau est un commun. Et bien dans ces instances-là, on arrive encore à du verrouillage par des lobbies sont là pour servir l'intérêt économique au détriment de l'intérêt commun. Et là, encore une fois, je suis obligé de citer la FNSEA, qui, dans un système tentaculaire, verrouille ses espaces de décision et s'allie, c'est ce que j'appelle l'union sacrée, s'allie avec les producteurs d'électricité et les industriels pour complètement empêcher des politiques publiques qui serviraient une gestion en direction de l'intérêt commun et qui ferait de ce commun, qui s'appelle l'eau, un vrai commun, c'est-à-dire que ce serait pas confisqué par une minorité. Voilà, et ma difficulté, elle est là. C'est-à-dire que il y a eu des tentatives, mais encore une fois, quand on laisse certains prendre la main sur ces instances, on voit le résultat. Et quand ces instances, regardez ce qui se passe sur le schéma d'aménagement et de gestion de l'eau de la Vilaine, un peu plus au nord, quand on arrive à sortir des politiques ambitieuses qui vont dans le bon sens, eh bien ces gens-là sont en capacité de complètement déjouer la démocratie et bloquer le fonctionnement avec leurs gros tracteurs pour bloquer les réunions, bloquer l'émergence des politiques pourtant nécessaires à l'intérêt commun. Voilà, moi, c'est très inquiétant.

0: Des politiques locales ambitieuses peuvent-elles véritablement transformer les pratiques du monde agricole, et si oui, lesquelles ? Vaste sujet.
1: Alors oui, les politiques publiques peuvent modifier la trajectoire du développement agricole. Et elles sont pas que locales, elles sont à réfléchir à tous les échelons. D'abord l'Europe, ensuite nationale et ensuite locale. Et c'est bien toute la difficulté, mais on doit d'abord réfléchir à l'échelon européen. Avec un gros volet qui s'appelle la politique agricole commune, qui distribue chaque année 10 milliards d'euros de fonds européens au monde agricole, et qui aujourd'hui est très très mal orientée, puisqu'elle finance surtout les grosses structures et les plus gros utilisateurs de pesticides et d'engrais de synthèse, puisque 80% de l'enveloppe est captée par 20% d'agriculteurs. Ce qui veut dire en creux que les 80% des agriculteurs qui restent ne se contentent que des 20% de miettes que leur ont laissé les autres. Et on s'étonne qu'une grande majorité des agriculteurs sont en difficulté avec leurs revenus. Mais la PAC joue un rôle déterminant dans la construction du revenu, malheureusement. Et aujourd'hui, beaucoup d'agriculteurs sont en difficulté parce qu'il y a une mauvaise distribution, une mauvaise répartition de ces aides publiques. Et puis après, mais il y a tout ce qui se passe à l'échelon national, et au premier rang desquels, et c'est une forme de concurrence déloyale d'ailleurs, on doit supporter les conséquences de cette agriculture qui d'abord est soutenue par la PAC et qui impacte négativement l'alimentation qu'on met dans notre assiette, l'eau qu'on boit, l'air qu'on respire, la biodiversité et la santé. Et ça, ça coûte horriblement cher. C'est-à-dire que je vous ai parlé des 10 milliards d'euros de la politique agricole commune, c'est la partie visible de l'iceberg. La partie invisible de l'iceberg, c'est les 70 milliards d'euros qu'on doit engager chaque année pour réparer les dégâts des pesticides et des engrais de synthèse. Et ça, c'est nous tous qui le supportons, c'est avec nos impôts. Et donc là, cette partie invisible de l'iceberg, on en aura toujours besoin tant qu'on utilisera des pesticides et des engrais de synthèse. Et on justifie, pour continuer d'utiliser les pesticides et les engrais de synthèse, l'obligation de les utiliser pour tenir la souveraineté alimentaire. Ce qui est un biais incroyable. Ce qui menace aujourd'hui la souveraineté alimentaire, c'est l'effondrement de la biodiversité et le dérèglement climatique. Et l'agriculture qu'on accompagne, qu'on perfuse avec de l'argent public, est celle qui accélère ce dérèglement climatique et celle qui accélère cet effondrement de la biodiversité. Donc on fait exactement fausse route pour aujourd'hui atteindre cet espoir de souveraineté alimentaire, mais aussi de revenus dignes et décents pour les agriculteurs. Et donc si on était audacieux, les politiques européennes devraient perfuser, ou en tout cas, je préfère ce mot, rémunérer des agriculteurs qui prennent soin de l'intérêt commun, c'est-à-dire du climat, de la biodiversité, de la santé, de l'eau qu'on boit, de l'air qu'on respire. Et donc on les rémunère parce qu'ils prennent soin de ces critères-là. Et on utilise les 10 milliards d'euros de la PAC, et les 70 milliards d'euros de politiques curatives qu'on engage cette fois dans des politiques de prévention et d'anticipation. Et donc on a potentiellement 80 milliards d'euros par an pour soutenir les agriculteurs. On a 400 000 agriculteurs aujourd'hui en France. Si on utilise 80 milliards d'euros pour rémunérer de 400 000 agriculteurs, on dispose en moyenne, de 200 000 euros par agriculteur et par an pour accompagner la bifurcation agricole. Donc en vérité, ce n'est pas une question de moyens, c'est une question de volonté, d'audace politique, qu'on arrivera à bâtir si on construit les politiques publiques avec d'autres acteurs que le monde agricole, et en particulier de la FNSEA. Moi, j'aime bien faire une analogie avec Clémenceau. Clémenceau disait la guerre est un sujet bien trop sérieux pour le confier aux militaires. Eh bien, moi, je dis que l'agriculture, notre alimentation, l'eau qu'on boit, l'air qu'on respire, la biodiversité, notre santé, sont des sujets bien trop sensibles, bien trop stratégiques pour les confier à la seule FNSEA. Et donc, c'est ça, l'écueil, il est là. C'est qu'on doit replacer ce sujet de l'agriculture, non pas dans cette sphère agricolo-agricole consanguine, mais dans un véritable débat de société pour que les politiques publiques bougent, et que ce soit les politiques européennes, les politiques nationales, et pourquoi pas les politiques régionales, puisque la région a la compétence du développement économique et est d'ailleurs opérateur pour les fonds européens, et donc peut parfaitement orienter les orientations agricoles autrement.
2: En quoi la loi d'urgence agricole votée par l'Assemblée nationale va permettre de promouvoir une ambitieuse transition agroécologique qui, à moyen terme, améliorerait la vie des agriculteurs ? sans sacrifier notre souveraineté alimentaire. Bon, déjà, on n'est pas très optimiste.
1: Mais non, mais cette loi, cette loi d'urgence agricole ne fait rien de tout ça.
2: Non.
1: Elle ne sert pas la souveraineté alimentaire, parce que je vous l'ai dit, la souveraineté alimentaire, c'est dérèglement climatique, effondrement de la biodiversité. Et cette loi d'urgence agricole, par les orientations qu'elle veut soutenir, soutient le dérèglement climatique, accélère le dérèglement climatique, accélère l'effondrement de la biodiversité. Donc ça, déjà, on oublie. Ensuite, sur le revenu des agriculteurs. Sur le revenu des agriculteurs, on voit bien à qui s'adresse cette loi d'urgence agricole. Quand on y regarde de près, elle promeut l'émergence des méga-bassines plutôt que l'aménagement du territoire dont je vous ai parlé tout à l'heure quand je vous parlais du Marais Poitevin. Aménagement du territoire qui permettrait de reconstruire le grand cycle de l'eau et qui ferait que quand l'eau est abondante, en hiver par exemple, on la reçoit, on l'accueille, on la retient, on la ralentit, on la laisse s'infiltrer, elle recharge les nappes, elle fait revivre les milieux aquatiques. Et elle déverse de l'eau tout au long de l'année pour les ostréiculteurs, pour les littoraux, pour les milieux aquatiques, et évite les inondations. C'est-à-dire que quand on a des zones humides qui savent accueillir les crues, on n'a plus d'inondations. Et parce qu'on aurait su entretenir ces zones humides qui accueillent les crues, on n'aurait plus d'inondations, mais on n'aurait plus non plus de sécheresse. Et on n'aurait pas besoin de ces méga-bassines. Donc, dans cette loi d'urgence, on fait la promotion des méga-bassines plutôt que le réaménagement du territoire et la préservation des zones humides. Qui est concerné par les méga-bassines dans le monde agricole? 6% des agriculteurs seulement sont concernés par les méga-bassines. Et on voudrait, en Poitou-Charentes, sur l'ex-Poitou-Charente, donc Deux-Sèvres, Vienne, Charente et Charente-Maritime, construire 200 mégabassines pour 400 millions d'euros. Est-ce qu'on n'a pas intérêt à mettre ces 400 millions d'euros dans du réaménagement du territoire pour reconstruire le grand cycle de l'eau qui servirait tous les agriculteurs? Et quand j'entends un président de la République, un ministre de l'Agriculture, un premier ministre nous dire « il n'y a pas d'agriculture, il n'y a pas de souveraineté alimentaire sans l'irrigation », alors que seulement 6% des agriculteurs irriguent, c'est proprement méprisant, pour ne pas dire insultant, pour les 94% d'agriculteurs qui, eux, n'ont pas accès à l'eau. Et puis l'autre sujet sur que je peux prendre en exemple pour montrer à quel point cette loi d'urgence est complètement défaillante et ne s'adresse qu'à une frange d'agriculteurs extrêmement restreinte, donc les 6% d'irrigants, et on a le fameux sujet ICPE, installation classée pour la protection de l'environnement. Cette loi d'urgence vise à faciliter l'émergence de gros élevages industriels où les animaux vivent dans des conditions sordides et proposer à ces éleveurs qui veulent monter, je sais pas si je peux les appeler des éleveurs d'ailleurs parce que j'ai un profond respect pour les éleveurs et là en l'occurrence je suis pas sûr qu'ils le soient ceux-là, passer à travers les procédures ICPE. Ça concerne que 3% des agriculteurs qui font de l'élevage sur ce pays. Donc on voit bien à qui s'adresse ce texte de loi. Il s'adresse pas à la majorité des agriculteurs, il s'adresse à cette frange qui a très envie d'un développement agricole industriel. Et alors qu'on est en train de tous s'élever contre le Mercosur de l'autre côté de l'Atlantique, notamment en raison des pratiques agricoles qui sont développées là-bas, ces gens-là n'ont qu'un rêve, c'est de rapporter chez nous le développement agricole de là-bas. Donc c'est l'un ou l'autre. On peut pas d'un côté dénoncer le Mercosur comme ils le font et la main sur le cœur nous dire on veut défendre les agriculteurs et finalement contester ce modèle agricole de l'autre côté de l'Atlantique et finalement ne pas avoir d'autre projet que de l'installer sur notre territoire avec au-delà de tout ça, au-delà du revenu des agriculteurs, au-delà du développement agricole qui va derrière, la production d'une nourriture absolument désastreuse pour notre santé, pour la biodiversité et pour le climat. Donc ça coche absolument toutes les cases de l'inverse de ce que promet cette loi d'urgence agricole et surtout de ce qu'attendent les citoyens et la société.
2: Alors maintenant, on en vient aux effets du dérèglement climatique. Vous en avez un peu parlé.
3: Notre département de Charente-Maritime subit de plein fouet les effets du dérèglement climatique, notamment sur sa façade littorale. Certains annoncent même à moyen terme la disparition de l'île de Ré. Faut-il nous résoudre chaque année à l'érosion et à la disparition de nos côtes ?
1: Ben, il va falloir nous y résoudre, c'est regrettable, hein, mais il va falloir nous y résoudre si on veut, on change rien. C'est-à-dire que là, on a déjà une trajectoire de dérèglement climatique que certains contestent encore d'ailleurs, qui conduit aux effets qu'on observe déjà, mais expliquez-moi à quel moment on est en train de conduire des politiques qui endiguent, sans vilain jeu de mots, qui endiguent ce dérèglement climatique. Donc tant qu'on on considérera que l'écologie est l'ennemi de l'économie et que donc, à ce titre-là, on ne peut pas protéger nos territoires du dérèglement climatique, il y a lieu de s'inquiéter. Rappelez-vous, en février 2010, avec la tempête Xynthia, l'île de Rhin, elle était coupée en quatre. Mmh. Et donc, ce qu'on nous propose avec le dérèglement climatique, c'est la configuration de l'île de Rhin le lendemain de Xynthia. Voilà, et le trait de côte sur l'île d'Oléron et le trait de côte littoral globalement qui est sérieusement attaqué par une mer qui se déchaîne et par des phénomènes de météo extrêmes qui se traduisent par des fortes pluies qui sont moins fréquentes mais beaucoup plus abondantes et qu'il faudra apprendre à stocker, à accueillir, ce qu'on ne fait plus parce qu'on a fait disparaître les zones humides, et des périodes de sécheresse et de canicule, parce que puisqu'on parle un peu d'agriculture, les agriculteurs pensent que en irriguant on va tout faire, tout va bien se passer et on va pouvoir traverser les périodes de sécheresse. Sauf qu'il y a une subtilité entre sécheresse et canicule, c'est-à-dire que, et on l'a vu en 2022 avec les fortes températures de 2022, des maïs qui avaient pas du tout souffert de d'apport d'eau, c'est-à-dire qu'on a apporté toute l'eau nécessaire pour que le maïs se développe. Ne s'est pas développé parce qu'on avait des températures trop extrêmes. Donc il y a des subtilités comme ça qu'il va falloir, qui ne sont pas que des subtilités sémantiques. Une sécheresse, c'est pas une canicule. Et même si on n'a pas de sécheresse, on peut avoir de la canicule. Une inondation n'est pas une crue. Et si on sait accueillir les crues, on n'a plus d'inondation. Et c'est pas que de la sémantique. Et tant qu'on fera ces confusions-là, on trouvera pas les bonnes réponses.
2: Est-ce que la préservation des marais et des zones humides charentais limiterait les effets du règlement climatique ?
1: Alors oui, moi je dis que les zones humides, et on a, et c'est aussi, alors j'ai parlé tout à l'heure de ce qui motivait ma volonté d'être député sur cette seconde circonscription de Charente-Maritime, c'est aussi la préservation des zones humides sur lesquelles je me suis lourdement impliqué dans ma vie avant d'être paysan, et en devenant paysan d'ailleurs, puisque je valorise les zones humides, parce qu'elles sont stratégiques. Elles sont stratégiques pour la biodiversité. La biodiversité, je l'ai dit tout à l'heure, c'est déterminant si on veut tenir la souveraineté alimentaire. Si on n'a plus de biodiversité pour visiter les fleurs qui produisent des grains, des fruits, des légumes, il n'y a plus de souveraineté alimentaire. Donc les zones humides sont des zones qui hébergent de la biodiversité. Les zones humides sont des zones absolument stratégiques sur la problématique de la gestion de l'eau et sont le maillon stratégique du grand cycle de l'eau. Et donc si on dévaste les zones humides, on n'aura pas de gestion de l'eau cohérente, et penser que les méga-bassines peuvent se substituer aux zones humides, c'est juste complètement délirant, même si on est prêt à mettre beaucoup plus d'argent public sur les méga-bassines que sur la restauration des zones humides. Si on mettait les 400 millions d'euros qu'on est prêt à mettre sur les méga-bassines, sur la préservation des zones humides, je vous garantis que tout le monde en profiterait et que ce serait pas que 6% des agriculteurs. Et puis il y a un autre enjeu qui est absolument déterminant et qui rejoint les températures, l'augmentation des températures sur fond de dérèglement climatique, c'est que les zones humides séquestrent des gaz à effet de serre. Une zone humide est aussi efficace qu'une forêt pour séquestrer des gaz à effet de serre. Et donc, si frontalement on veut s'opposer au dérèglement climatique, et donc à l'atténuation du dérèglement climatique, les zones humides seront effectivement éminemment stratégiques.
0: En tant que citoyennes et citoyens, nous nous sentons impuissants pour lutter contre le dérèglement climatique. Mais y a-t-il des actions concrètes et simples que nous pouvons faire afin de les limiter ?
1: Alors, moi, j'ai toujours un peu de mal avec le discours, le message qui vise à culpabiliser les citoyens individuellement. Alors, bien sûr que tous, on peut faire un petit effort, prendre son vélo pour aller chercher sa baguette plutôt que de prendre sa voiture si elle est à la boulangerie à 500 mètres, peut-être limiter nos trajets en avion. Enfin, il y a plein de petits gestes au quotidien, à faire le choix d'une agriculture qui n'est pas dépendante du pétrole, qui n'est pas dépendante des engrais de synthèse. Il y a tout ça, bien sûr. Mais c'est des gestes individuels et surtout, ça disqualifie certains citoyens. C'est-à-dire qu'au motif qu'on aurait des revenus plus modestes, eh bien, on ne pourrait pas faire un geste en direction du climat, en direction de la planète, acheter des produits bio pour préserver notre santé. Donc moi, j'ai du mal. Et donc, quand on est élu, comme je le suis moi, et qu'on intervient dans des politiques publiques, on doit rendre accessible à tout le monde la possibilité de lutter contre le dérèglement climatique. On doit rendre accessible à tout le monde le moyen de lutter contre l'effondrement de la biodiversité. On doit rendre accessible à tout le monde les moyens de protéger sa santé et celle de nos enfants. Et donc, c'est les politiques publiques, le levier. C'est les politiques publiques. Alors après, les gestes citoyens, ça peut être l'indicateur, ça peut être le message qu'on voit des citoyens qui disent « bah nous, on préfère manger bio » et qui donc augmentent leur consommation bio. Donc ça donne un indicateur, ça donne le « là » et ça doit interpeller des élus qui doivent mettre en place les politiques publiques pour que les attentes sociétales soient respectées dans le déploiement des politiques publiques. Et donc moi, les gestes citoyens, moi j'ai envie de dire « c'est à nous ». Il paraît que gouverner, c'est prévoir. Eh bien, c'est à nous d'entendre les attentes sociétales, d'entendre les scientifiques qui nous disent attention.

qu'on respire, qui parle de notre santé, on doit s'appuyer sur les expertises scientifiques et faire le chemin nécessaire, quitte à déplaire à la FNSEA, pour prendre soin de l'intérêt commun et faire en sorte que, quel que soit le revenu dont on dispose, on se nourrisse avec une alimentation qui va bien, une alimentation qui protège le climat, la santé et la biodiversité. C'est ça l'enjeu des politiques publiques, puisqu'on parle d'agriculture, puisqu'on parle de santé également.

0: nous allons aborder le volet santé maintenant.
1: La pétition réclamant l'abrogation de la loi du plomb et son lot de reculs environnementaux, qui a recueilli plus de 2 millions de signatures, avait donné l'espoir que le Parlement la supprimerait. Où en est-on exactement aujourd'hui ?
2: Alors, la loi du plomb, enfin en tout cas la pétition contre la loi du plomb, c'est l'illustration parfaite de ce que je vous ai expliqué tout à l'heure quand j'ai cité oui. Clémenceau. Oui. C'est-à-dire que là, on a les citoyens qui s'invitent au débat quand on parle d'agriculture, parce que ça parle de notre nourriture, ça parle de l'eau, ça parle de notre santé, ça parle de l'air, ça parle de tout ça. Malheureusement, et ça permet de reboucler avec tout ce qu'on a dit depuis le début de l'émission, on a des députés qui pensent que soutenir le lobby agricole, c'est la bonne réponse pour trouver des réponses aux difficultés agricoles, et donc on valide malgré tout cette loi du plomb, malgré justement la manifestation sociétale et citoyenne. On a eu quand même une partie de la loi du plomb qui a été censurée par le Conseil constitutionnel, et ça, c'est quand même un dernier verrou qui nous permet de... Mais on voit bien, cette loi du plomb est finalement un cas d'école très intéressant, parce qu'on voit que la société s'invite au débat agricole, que donc on réussit à placer cette question agricole dans un débat de société, que certains continuent de répondre au lobby agricole en pensant que c'est avec les recettes qui ont conduit le monde agricole dans la difficulté dans laquelle il est aujourd'hui qui vont permettre de le sortir de la difficulté dans laquelle il est. Donc ça, c'est complètement illusoire. Et pourtant, on continue. Et on continue encore avec le projet de loi d'urgence agricole. Donc et effectivement, vous avez raison, ce qui a motivé les citoyens à interpeller les élus,

0: arrive et à signer cette pétition. C'est le sujet de la santé, puisque le sujet de la pétition, c'était le retour d'un néonicotinoïde tueur d'abeilles et dangereux pour notre santé.
1: Comment protéger les consommateurs que nous sommes et les agriculteurs d'une concurrence déloyale liée aux importations en France de produits venant de pays qui continuent d'utiliser ces pesticides, un peu comme nous d'ailleurs, que l'on sait nocifs pour la santé, sachant que l'agriculture intensive en Charente-Maritime est un des plus gros acheteurs de pesticides en France?
0: Il y a forcément deux réponses à ça, mais... moi, je vais utiliser un mot qui n'est pas juste celui de l'extrême droite. Il faut savoir faire un peu de protectionnisme. De protectionnisme interne, c'est-à-dire que sur la base des expertises scientifiques dont on dispose, se dire que les pesticides, c'est très dangereux, a fortiori quand on les évalue très mal, parce que l'évaluation des pesticides, elle est vraiment très mauvaise. Et c'est pas moi qui le dis, c'est le directeur général de l'Agence sanitaire européenne. Donc ça, c'est le premier sujet. Et surtout, quand on sait... qu'on peut produire autant, je répète pour ceux qui n'auraient pas tout bien entendu, qu'on peut produire autant sans avoir recours aux pesticides, aux engrais de synthèse, il y a un principe qui est versé dans la Constitution européenne, qui est versé dans la Constitution de notre pays, qui s'appelle le principe de précaution, qui s'appelle le principe de prévention, qu'on doit absolument activer. C'est-à-dire que quand on a autant de faisceaux de preuves du lien entre pesticides et santé, et qu'on a autant de faisceaux de démonstration qu'on peut produire autant en agriculture sans avoir recours à ces pesticides et engrais de synthèse, il y a un seul geste à faire quand on est élu et qu'on sert l'intérêt commun, c'est de convoquer ce principe de précaution, ce principe de prévention, et de supprimer les pesticides. Et après, sur la protection des produits qui viendraient de l'extérieur dans notre pays. On a la volonté dans ce pays de vouloir continuer de soutenir, c'est le projet du projet de loi d'urgence agricole, de vouloir soutenir une agriculture qui exporte, pour notamment satisfaire l'activité de ce fameux port de la Palisse à La Rochelle. Mais c'est le principe des vases communicants. Tant qu'on utilisera nos surfaces pour produire des productions qu'on va exporter vers des pays loin de chez nous, qui partent sur les cargos du port de la Palisse, ces surfaces-là ne produisent pas, ne portent pas des productions qu'on pourrait manger localement. 2% de la production agricole finit dans les assiettes des Rochelais. Les Rochelais, quand ils mangent aujourd'hui, il n'y a que 2% de produits locaux dans leurs assiettes. Parce qu'on a privilégié, et c'est la raison pour laquelle la plaine d'Aunis est dépendante à ce point des pesticides, des productions tournées vers l'export. Eh bien, si vraiment on veut se protéger des importations, on arrête d'exporter, nous, nos productions, et on mobilise des surfaces pour produire des productions qu'on pourrait produire et consommer localement. Mmh. Et donc là, on arrête tout de suite le système. Sauf que, avec leur fameux accord de libre-échange, pour vendre des grosses voitures allemandes de l'autre côté de l'Atlantique, on se sert de l'agriculture, on se sert de l'alimentation comme variable d'ajustement, comme monnaie d'échange à la possibilité de vendre des Airbus, des grosses BMW ou des services de l'autre côté de l'autre côté de l'Atlantique. Et c'est ça le drame. C'est ça le drame. Mais si on avait vraiment de la volonté politique, on arrête un peu d'exporter, on mobilise nos surfaces pour produire des productions qu'on peut manger chez nous, et on arrête d'utiliser l'agriculture comme monnaie d'échange et comme variable d'ajustement. Alors, évidemment, on va pas produire du cacao et du café en Charente-Maritime. Je suis pas en train de vous dire qu'il faut cesser tout échange international. Je suis pas en train de vous dire qu'il faut arrêter d'exporter du cognac. 98% du cognac, et je suis pas fâché avec le produit, 80% du cognac est exporté loin de nos frontières. Je suis pas en train de dire qu'il faut cesser des échanges. Je dis juste qu'il y a des échanges qui sont pas indispensables. Et si on faisait du protectionnisme local, protéger notre santé, notre eau, notre air, le climat et notre biodiversité, on y serait gagnant. Et si on protégeait nos agriculteurs en cessant de les envoyer sur des logiques exportatrices qui entraînent des importations, on y serait gagnant aussi.
2: Un autre sujet, en 2024, l'association Avenir Santé Environ, Nemans, avait procédé à une analyse toxicologique des urines et des cheveux de 70 enfants habitant autour de Saint-Rogatien et a montré que ceci contenait des traces d'insecticides, de fongicides et d'herbicides dont certains sont interdits en France. Le préfet avait demandé à la commission du débat public de mener une mission conseil auprès des associations et élus. Quels sont les résultats et les solutions proposées, s'il y en a?
0: La difficulté avec ce dispositif, c'est que Avenir Santé Environnement a été taxé de ne pas avoir conduit un protocole scientifique robuste. Pourquoi pas? Sauf qu'ils ont, ça a été quand même des vrais lanceurs d'alerte. Ils ont tiré la sonnette d'alarme. Je vous le disais tout à l'heure, c'est ce qui a motivé ma candidature sur cette circonscription pour aller au bon endroit, essayer de protéger ces enfants qui pourraient avoir d'autres aspirations au début de leur vie que de lutter contre une maladie aussi toxique que des cancers. Et donc ce qu'a voulu faire le préfet, mais bon, il paraît qu'il faut passer par là, c'est d'essayer de construire une démonstration robuste qu'il pourrait y avoir entre l'utilisation de ces pesticides, du cocktail de pesticides, parce que en vérité, on n'est jamais confronté à un seul pesticide à la fois. On est confronté dans la vraie vie à un cocktail de pesticides. Et vous les avez cités, fongicides, herbicides, insecticides. Ils sont tous dans la vraie vie en même temps dans notre santé. Et quand on est enfant, on peut imaginer que ça puisse impacter sa santé. Moi, je serais plus direct que ça, mais malheureusement, il faut passer par là pour avancer probablement. C'est ce que je vous disais tout à l'heure. On a suffisamment de preuves aujourd'hui de la dangerosité de ces produits. On a suffisamment d'éléments qui montrent que on peut produire sans. Principe de précaution, principe de prévention, on arrête ça tout de suite. Et qu'on convoque des arguments économiques pour continuer des pratiques agricoles qui sont indéfendables, moi, ça me met en colère. Ça me met en colère parce que, y compris économiquement, ça marche plus. Regardez quand des engrais sont bloqués dans le détroit d'Hormuz, dans quel état économique se retrouve l'agriculture. On voit bien que cette dépendance au pétrole, aux engrais de synthèse, mettent en péril l'agriculture, alors qu'on a des pratiques agronomiques qui pourraient nous permettre de nous en passer. Et ça allumerait véritablement un cercle vertueux qui ferait que les agriculteurs s'en sortiraient mieux, que la biodiversité s'en sortirait mieux, le climat s'en sortirait mieux, et donc on préserve la souveraineté alimentaire, et on préserve la santé de nos enfants, et on arrête de convoquer des alibis fallacieux qui sont autour de l'économie, alors que tous les centres de gestion en France, spécialistes des questions agricoles, nous disent que les agriculteurs qui s'en sortent le mieux sont ceux qui font référence à l'agroécologie. Puis après, moi, je peux pas m'empêcher, parce que Franck est à côté de moi d'ailleurs, mon attaché parlementaire, moi je peux pas m'empêcher de dire à ces élus qui convoquent des arguments économiques face à la santé, moi je leur dis venez avec moi à ma permanence parlementaire et venez rencontrer des parents qui emmènent leurs gamins en chimio, voir, parce que ça existe, des parents qui ont conduit leurs gamins dans leur dernière demeure, et ayez l'audace, droit dans les yeux, de les regarder et de leur parler d'économie à ces gens-là. C'est proprement scandaleux, c'est indécent, c'est d'une indécence rare, c'est d'un cynisme insupportable, insupportable. Et donc, tant que j'aurai de la force, et j'en ai encore un peu, ils me trouveront sur leur chemin, ces gens-là.
1: Parfait. Le 3 juin dernier, une large majorité de députés a adopté la proposition de loi que vous avez portée avec Clémentine Autain visant à réduire les risques sanitaires liés à la concentration de cadmium. Félicitations pour cette très belle victoire. Il n'y en a pas eu tant que ça, donc.
0: Non, il n'y en a pas souvent. Et donc il faut ça. Vous avez raison, il n'y en a pas suffisamment souvent. Quand il y en a une, même si tout n'est pas terminé, le parcours législatif de ce texte doit passer encore au Sénat, sauf si le gouvernement a la bonne idée de poser un décret de loi qui s'inspirerait du vote à l'Assemblée nationale. Ils peuvent le faire et on leur demande de le faire.
1: Mais pour nos lecteurs, nos auditeurs plutôt, peut-être que vous pourriez expliquer ce qu'est le cadmium, minerai toxique massivement présent dans les sols et l'alimentation, ses conséquences pour nous et pourquoi le gouvernement y avait donné un avis défavorable.
0: Alors le cadmium, c'est un métal lourd qu'on trouve naturellement dans certaines zones de la planète, c'est une ressource géologique entre guillemets, et qui a la particularité d'être un poison violent, puisqu'il a été reconnu cancérogène certain en 1993, on est en 2026, il y a 33 ans. Il est également facteur d'accidents cardiovasculaires, facteur d'ostéoporose en fin de vie, facteur de perturbations endocriniennes, facteur de troubles de la croissance et notamment du développement du cerveau. J'en oublie sûrement tellement ce métal lourd est toxique. Vous dire qu'il ne sert à rien dans notre métabolisme. On pourrait comparer au magnésium, par exemple, dont on a besoin en faible quantité, qui peut être toxique en forte dose, mais bénéfique à faible dose. Là, même à très faible dose, le cadmium est dangereux. Et puis la problématique d'un métal lourd, c'est qu'il a un effet cumulatif, c'est-à-dire que le cadmium qu'on mange aujourd'hui va mettre 15 ans pour diviser par deux la dose qu'on a ingérée aujourd'hui. Donc on est en train d'accumuler du cadmium dans nos organismes de façon très inquiétante, et c'est la sonnette d'alarme que tire l'agence sanitaire au sujet de la population française, qui est la population en Europe de très loin la plus contaminée au cadmium, voire probablement la population au monde la plus contaminée au cadmium. Et l'origine de cette contamination vient d'engrais phosphatés qu'on utilise en agriculture. Parce que, pour des raisons diplomatiques, on a privilégié un approvisionnement en engrais phosphatés qui viennent du Maroc, et que géologiquement, le Maroc est très riche en cadmium. Et que, plutôt que de respecter la réglementation européenne à laquelle j'ai contribué quand j'étais député européen, qui vise à protéger un peu mieux la population européenne, la France, pour préserver la capacité de d'approvisionnement d'engrais phosphatés avec le Maroc, a dérogé à la règle européenne et a continué de contaminer plus sévèrement les sols français avec ces engrais phosphatés contaminés au cadmium. Et forcément, quand on apporte cet engrais phosphaté sur les sols, le cadmium est assimilé par les plantes, puis dans la nourriture, et forcément dans notre organisme. C'est ce qui explique qu'on est à ce point contaminé. Et la difficulté, c'est qu'on n'a pas affaire à une contamination comportementale. Quand on a, quand on fume, par exemple, on s'expose plus fortement à un cancer du poumon. Là, on assimile du cadmium quand on mange du pain, qui est au cœur de l'alimentation française, quand on mange des pommes de terre, quand on mange des pâtes, quand on mange des céréales au petit déjeuner. Donc c'est proprement insupportable que de contaminer autant de personnes sur un poison dont on connaît depuis très longtemps la toxicité. Et donc mon texte de loi vise à protéger la contamination d'abord de notre nourriture, des sols agricoles bien sûr, et quand on dit que c'est une loi contre les agriculteurs, c'est l'exact inverse, oui. Parce qu'en vérité, oui, quand on protège le monde agricole d'une contamination au cadmium, on protège leur capital de production, leur terre agricole, donc ça évite de continuer de contaminer les sols agricoles, donc la nourriture qu'on va mettre dans notre assiette, et donc notre organisme, et il y a urgence. On est tellement en retard par rapport aux autres pays du monde entier qu'on doit se dépêcher de préserver nos productions agricoles de cette contamination cadmium. Et donc, c'est ça l'objet de ce texte de loi. Et effectivement, je suis assez satisfait parce que c'était pas gagné, parce qu'il y a toujours ces gens qui sont là en protection du monde agricole un peu aveugles. Et là, à force de conviction, de pédagogie, de médiation, de je sais pas comment appeler, j'ai réussi à embarquer une large majorité autour de ce texte, en espérant que au Sénat il ne soit pas dénaturé et que on garde une trajectoire ambitieuse pour protéger la santé de nos concitoyens.
2: À la fin de notre émission, assez rapidement, quel message souhaitez-vous adresser à nos auditrices et auditeurs, s'il vous plaît?
0: Bah, la boucle va être bouclée. On a commencé par le bulletin de vote. J'ai envie de continuer par cette boucle-là. Moi, je vous invite à vous. Je vais pas parler que du bulletin de vote. Je vous invite à vous documenter, à vous acculturer sur ce que nous dit la science. J'ai envie de vous dire, essayez de tourner le dos un peu à ces médias qui s'appellent BFM, LCI, CNews, j'ai failli oublier le pire, qui vous engagent sur des raccourcis simplistes et des logiques démagogiques et populistes, et qui vous désinforment. Allez chercher de l'information. D'ailleurs, les jeunes se débrouillent pas si mal que ça. Moi, je vois des jeunes qui vont chercher de l'information sur YouTube, par exemple, et ils arrivent à accéder à une information qui est loin d'être inintéressante. Et quand vous avez ces éléments en main, regardez qui fait quoi quand ils sont aux affaires, quand ils sont élus, et choisissez, de grâce, choisissez le bon bulletin de vote si vous voulez préserver l'avenir de nos enfants. C'est ça l'enjeu, c'est-à-dire que si on met les bons élus au bon endroit, les choses vont changer, les choses vont avancer dans le bon sens, et c'est ça l'enjeu. On est à un an d'une élection déterminante, on peut basculer vers le retour d'une des périodes sombres de notre histoire. Tordons le cou à ce destin-là et essayons de porter un message d'espoir, et surtout ne nous laissons pas embarquer dans cette vilaine aventure qui nous tend la main.
3: Vos réponses nous ont montré votre profond attachement à votre territoire d'origine, dont vous défendez au quotidien son identité, et de faire entendre au Parlement la parole des territoires ruraux et littoraux, qui sont en première ligne face aux effets du dérèglement climatique, mais aussi de la casse des services publics. Monsieur Biteau, merci.
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Bonjour François Blasier, heureux de vous retrouver sur l'antenne de Radio Collège, sur la fréquence donc 95.9, ou bien évidemment sur radiocollège.fr si vous êtes un tout petit peu plus éloigné de nous. Bonjour à Stéphane, qui assure la réalisation de cette édition de Divertimento. Alors un programme très resserré, d'abord 5 compositeurs seulement, et à une exception près, plutôt connu, voire très connu, et très resserré également dans le temps, puisque nous allons de 1778 à 1858, donc sur 8 décennies maximum. Je parle évidemment des œuvres. L'œuvre la plus ancienne, mais qui arrivera en dernier dans ce programme, est justement de Mozart, dont nous venons d'entendre le début de l'ouverture de l'enlèvement au sérail, comme vous le savez, avec... ils sont tous célèbres. Enfin, l'une de ses œuvres les plus célèbres pour des raisons que je vous indiquerai un peu plus tard. On en écoutera que deux mouvements. C'est le concerto pour flûte et harpe. Nous écouterons les deux derniers mouvements, le deuxième et le troisième. Il date de 1778. Mozart a 22 ans. Ensuite, en 1816, nous passerons à Schubert, qui est mort encore plus jeune d'ailleurs que Mozart, je le signale. Il avait 19 ans. Puisqu'il en dit, quand il a composé, il n'a pas composé que des leaders, de la musique de chant, 9 symphonies et d'autres. Il a composé de la musique sacrée également, dont un Stabat Mater, dont je me suis dit que ce serait intéressant de vous présenter alors 5 extraits assez courts, parce que c'est un aspect de la musique de Schubert que l'on connaît moins. C'était, cela dit, un spécialiste quand même de la musique vocale, car c'est plusieurs centaines de leaders, je crois. De 1816, me semble, 1825, alors c'est le compositeur le moins connu de cette émission, François-Adrien Boieldieu, ou Adrien Boieldieu, on ne sait pas très bien, moi je dis François Boieldieu. Dans l'un de ses opéras, des opéras les plus connus avec le Galife de Bada, il y a La Dame Blanche qui a été un grand succès. Et La Dame Blanche a été créée donc en 1825. C'est son chef-d'œuvre. C'est loin d'être laid. Enfin, j'espère que vous partagerez mon point de vue. Nous passerons en 1842 avec Félix Mendelssohn. Ah, pareil, hein, Félix Mendelssohn, il est mort à 38 ans, lui. Hein, c'est. Boieldieu, lui, est mort quand même un petit peu plus vieux, à peine 60 quand même. Là, j'ai 4 compositeurs qui sont morts à 40 ou avant 40 ans. Mozart à 35, Schubert à 31, Mendelssohn à 38, et le suivant est mort à 37 ans. Donc vous voyez, malheureusement, parce qu'on aurait peut-être gardé des œuvres beaucoup plus nombreuses. Bref, je reviens donc à Mendelssohn. C'est la troisième symphonie, dite symphonie écossaise, dont je vous proposerai les deuxième, troisième et quatrième mouvements, le premier étant quand même un peu long, pour vous passer l'intégrale, et je m'en excuse. Et ça date de 1842. Et le plus tardif, j'allais dire, c'est Georges Bizet. Mais pas du tout dans ce qu'on peut croire, c'est-à-dire la symphonie en ut ou Carmen, bien entendu. Non, il a écrit aussi pour piano, et j'ai un disque des œuvres, à peu près l'intégrale d'ailleurs, paraît-il, des œuvres pour piano de Georges Bizet, et je vous proposerai un truc assez amusant qu'il a écrit, 3 esquisses musicales qui datent de 1858. Voilà. Après ce long préambule, mais qui vous permet sans doute de situer dans la chronologie tous ces compositeurs morts vraiment prématurément, sauf justement peut-être Adrien Boieldieu, François Adrien Boieldieu, encore que né à Rouen en 75, il est mort donc dans la région parisienne, je crois, en 1834. Il est beaucoup plus connu, alors beaucoup, hein, à son époque qu'il l'est maintenant. Il triomphe à 25 ans avec le calife de Bagdad, qui est un... Je crois que je l'ai... Puis l'ouverture est aussi extrêmement connue. Et en 1804, il se fixe à Saint-Pétersbourg, hein, comme compositeur de la cour, jusqu'en 1810, il compose.
et une dizaine écrit en collaboration. Et son chef-d'œuvre, La Dame Blanche, date de 1825. C'est un opéra en... je suis en train de chercher le nombre d'actes. Je suis autant pour moi. Je crois 2 actes. Je vais dire une bêtise. En 3 actes, autant pour moi. D'après un livret de Scribe qui a écrit beaucoup pour Boieldieu, jeune Scribe, et inspiré d'une œuvre de Walter Scott, dont nous reparlerons un tout petit peu plus tard. Alors ça se passe en Écosse, l'Écosse que nous retrouverons avec Mendelssohn, milieu 18e siècle. Et alors, c'est toujours un petit peu compliqué les intrigues, hein, mais il y a une histoire de fantôme qui hante le château avec un jeune officier qui arrive, qui s'appelle George Brown, qui est le ténor, qui est le principal personnage, hein, finalement, de cet opéra. On l'entend beaucoup. Et la Dame Blanche, en fait, elle s'appelle Anna, c'est une orpheline qui a été recueillie jadis par le comte. Et elle s'est cachée, et y a toute une légende qui court autour d'elle. Voilà, si je vous lisais tout, j'en aurais pour quand même 3 ou 4 minutes, ce serait un petit peu fastidieux quand même. Ce qui nous intéresse, nous, c'est d'abord d'en écouter. Alors, on va les écouter après l'ouverture. Contrairement à ce que je fais d'habitude, je vous proposerai les 3 extraits de la Dame Blanche. L'ouverture est très connue. Alors, c'est un peu un patchwork, hein. Il y a plusieurs styles, c'est pas d'une très grande homogénéité. Au bout de 3-4 minutes, on a l'impression vraiment que ça s'italianise, mais c'est du Boieldieu, et peut-être que c'est la raison pour laquelle l'ouverture de la Dame Blanche nous est restée.

0: Voilà, pas désagréable, hein, un peu, ça manque d'homogénéité. Enfin, c'est du moins mon avis. Bon, mais ça se laisse quand même pas mal écouter, si j'ose dire. Je précise, alors ça a été créé à Paris en décembre 1825. C'est le Nederland Festival, les chœurs et l'orchestre du festival Nederland, donc néerlandais. Enregistré en novembre 64. Alors c'est en live, hein. D'ailleurs on entendra peut-être des applaudissements après les trois extraits que je vous propose. Conduit par Jean Fournet. Je connaissais pas ce chef, qui est un chef français, né en 1913, qui est mort à Hilversum, c'est-à-dire aux Pays-Bas, en 2008. Grand spécialiste de la musique française, ceci expliquant sans doute cela. Dans la distribution, il y a une star, entre guillemets, George Brown, là, le jeune lieutenant, le jeune officier qui arrive et que nous allons entendre dès le départ, et qui est la vedette principale. Hein, on pourrait croire que c'est d'abord, pas du tout. Et il est chanté par Nikolaï Gedda, qui est un des grands ténors du XXe siècle, qui est malgré ce qu'on pourrait croire, malgré son nom, et qui est un Suédois, né en 25, et mort en 2017. Voilà. Alors, trois airs, plus ou moins longs, mais quand même, et bon, qui donne un aperçu du génie mélodique de François Boieldieu, avec justement George Brown. Alors là, c'est un tout petit peu martial, mais bon, il y a quand même la voix, et le titre, d'ailleurs, donne le ton, et il chante « Ah, quel plaisir d'être soldat !»
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Bien, c'est pas du déroulède, puis il y a Nicolas Higuéda, mais bon, les paroles et le thème. Alors c'est au début, hein, c'est pas tout à fait au début, mais au début, oui, dans les premières scènes de l'acte 1 de cette opéra, donc qui est en, je le répète, en trois actes. Nous poussons un petit peu toujours dans l'acte 1 avec un beau duo. Entre une soprane et le George Brown. Alors ça, c'est plus mélodieux, hein, largement même. Et ils s'éloignent, ils nous laissent ensemble.

Voilà, duo Jenny George Soprano et George Brown, le personnage principal, chanté par Nicolas Higueda. Ils s'éloignent, ils nous laissent ensemble. Bon, on peut préférer quand même au premier air. Et je termine avec l'air le plus célèbre, d'après ce que j'ai lu, de La Dame Blanche. C'est une cavatine, vous savez, c'est là c'est un peu les, comme le conte Alma Viva, etc., de George Brown encore, qui est un peu longue, mais quand même, là, c'est du bel canto à la française, j'allais dire, si je peux me permettre l'expression. Ça s'appelle « Maintenant, observons, viens, gentille dame ».

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très très beau ténor pour un air bon qui tient la route. Hein. Je pense que s'il est resté un peu dans les annales, c'est quand même pas tout à fait pour rien. Chanté par Nicolas Guéda, donc, hein, dans cette représentation. Alors, je crois que c'est en live, effectivement, de La Dame Blanche par les chœurs et l'orchestre du Nesserland Festival en novembre 64. Je répète. Dirigé par Jean Fournet, un ET, bon, si vous voulez avoir des renseignements sur lui, et avec donc Nicolas Guéda en vedette principale, hein, quand même. De La Dame Blanche, de la séquence opéra, nous passons à une séquence symphonique, alors avec Félix Mendelssohn. Alors bon, on a souvent parlé de Félix Mendelssohn. Je vais très vite parce que pour sa vie, c'est pas la première fois. Il est né à Hambourg, hein, en 1809, il est mort à Leipzig, hein, en 1847, donc à un peu plus de 38 ans. Bon, un milieu aisé, hein, très, très précocement lieu. Bon, il a écrit, comme vous le savez, il a composé notamment, évidemment, on le sait tous, Le Songe d'une nuit d'été à 17 ans. Super musique dont je vous proposerai dans quelques temps au moins l'ouverture. Des concertos, dont l'un des plus célèbres concertos pour violon, hein, l'opus 63, ça fait très bien de dire ça. Tu connais l'opus 63? Bah, non, c'est le concerto pour violon en mi, hein, de Mendelssohn. Des ouvertures et cinq symphonies. Ah, il s'est arrêté à cinq, lui. La deuxième a une particularité, elle est avec chœur. Bon, je crois que c'est le premier qui fait ça. Enfin, avec chœur, mais pas que à la fin, hein, comme Beethoven. Hein. La quatrième, c'est la symphonie italienne, je vous en ai déjà posé l'extrait. La cinquième s'appelle Réformation. Et la troisième, c'est celle qui nous intéresse aujourd'hui, est la symphonie écossaise. Alors, il avait fait un des voyages en Écosse en 1829, il avait 20 ans, donc Mendelssohn, et il avait... sans doute capter des harmonies plus propres à ce pays, et il ébauche une symphonie qu'il ne va terminer que une bonne douzaine d'années après, puisque elle est créée au Gewandhaus de Leipzig, hein, qui reste encore une très grande salle, le 3 mars 1842, et d'après, là aussi, une histoire de Walter Revue et Corrigée par Walter Scott. Bon, on est dans les légendes des Highlands, hein, des hautes, des petites montagnes ou des hautes collines, comme vous voulez, écossaises. Cette symphonie écossaise, l'opus 56, a 4 mouvements, mais comme je vous l'ai dit, le premier fait un quart d'heure, donc ça fait beaucoup. Je vous propose les deuxième, troisième et quatrième mouvements. Et le deuxième, notamment, est intéressant. Vivace non troppo, parce que on retrouve là, si vous écoutez bien les clarinettes, on a l'impression que c'est des cornemuses. Hein. Il ne pouvait pas faire jouer des cornemuses dans un orchestre symphonique, bien entendu, mais c'est un petit peu ça. C'est le plus écossais des mouvements que je vous propose. Suit un très bel, très très bel adagio, une très belle page, avec une fin un peu tristounette, d'après moi, du moins. Et après, on passe alors à un changement complètement de tempo dans le quatrième et dernier mouvement, un allegro vivacissimo, je sais pas si vous dites, donc très très vivace, effectivement très rythmé. Alors, le Gewandhaus Orchester de Leipzig, justement, donc où est mort Félix Mendelssohn, est dirigé par un des grands chefs du XXe siècle, Kurt Mazur, qui était polonais d'origine, né en 27, et qui est mort aux États-Unis en décembre 1915. L'enregistrement date de 1987.

Deuxième, troisième, quatrième mouvement de la troisième symphonie, dite symphonie écossaise de Felix Mendelssohn. Je répète, l'orchestre du Gewandhaus de Leipzig, hein, dirigé par Kurt Masur. Alors, très grand chef, très discret, d'après ce que j'ai pu lire comme commentaire des spécialistes. Et le fait est que cette version de la symphonie écossaise, je vais en avoir deux, trois autres, me plaît beaucoup personnellement. Mendelssohn a évoqué l'Écosse une autre fois dans une de ses plus célèbres ouvertures, Les Hébrides, hein, qui est une belle œuvre aussi, bon, qui sera peut-être programmée un jour sur Radio Collège et votre émission préférée, Divertimento. De Mendelssohn, nous revenons un tout petit peu en arrière, comme je vous ai peut-être dit, avec Franz Schubert. Alors Schubert, donc le Viennois, hein, il est né et mort à Vienne, Schubert, en 1797 pour sa naissance et 1828, 31 ans. Alors je vous l'ai dit au départ, Schubert est connu surtout pour sa musique de chambre, hein, faut bien le dire, et ses leaders, hein, et Winterreise, La Belle Meunière. Un peu ses symphonies, dont l'inachevé, hein, la huitième, qui n'est que l'avant-dernière, contrairement à ce qu'on pourrait croire. La cinquième, les autres sont un peu moins connus, mais enfin quand même. Mais évidemment, beaucoup la musique de chambre, et notamment de sublimes trios et des quatuors avec La Jeune Fille à la Mort. Bien. Mais là, il a aussi écrit de la musique sacrée. C'est un des domaines, je lis un de mes guides, les moins connus de l'œuvre de Schubert, alors qu'il a écrit des messes. 7 Salve Regina également, un offertoire, et 2 Stabat Mater. Alors, presque tous les compositeurs, d'ailleurs, je dois avoir un répertoire de Stabat Mater, je pourrais faire une émission, enfin, plusieurs émissions, rien qu'avec des Stabat Mater. Une œuvre aux vastes proportions, effectivement, hein, qui dure plus d'une demi-heure au total, et composée en février 1816, donc il a 19 ans. On ne sait pas, mais on n'est pas sûr du tout, et on pense que cette œuvre n'a pas été jouée de son vivant. Alors que, d'après toujours le guide fait part des connaisseurs, c'est une des meilleures compositions destinées à l'Église, du moins en 1816. Il semblerait que Schubert avait pensé la faire exécuter pour le Vendredi Saint. Bien. Toujours est-il que ce Stabat Mater ressurgit pour nous avec le grand spécialiste de la musique sacrée, Michel Corboz, suisse, et qui dirige d'ailleurs l'ensemble vocal et l'orchestre de chambre de Lausanne. Alors, il y a les 5 premiers morceaux du Stabat Mater que je vous propose. Le premier, le troisième et le cinquième sont pour chœur. Je vais vous en donner quelques aperçus avec les titres. Et le deuxième est pour soprano, et la soprano s'appelle Sheila Armstrong. Et le quatrième, c'est un duo entre cette même Sheila Armstrong et le ténor qui s'appelle Alejandro Ramirez. Voilà. Alors, on va les écouter à suivre. Simplement, Jésus flotte sur la croix. Après, il y a encore question d'un air plus andantino, hein, de la soprano auprès de la croix. On retrouve le chœur. Il incline affectueusement son visage. C'est tout un scénario, en quelque sorte. L'ange se réjouit de ce délice. Je traduis littéralement Engel, Freuten sich, der Wonne. Je suis pas complètement sûr de ma traduction. Là, c'est un duo soprano-ténor, comme je vous l'ai dit, et nous terminons avec un larghetto chanté par le chœur, Comptez la douce piété.

Bon, génie musical, Schubert, et génie de la mélodie, et même, parce que c'est vraiment de la musique sacrée, hein, faut bien le dire. Mais alors, avec quand même des interventions instrumentales, j'allais dire adéquates, comme il faut, de très très belles pages que ce Stabat Mater, dont j'ai pu vous proposer malheureusement que à peine la moitié, comme celui de Pergolèse, mais nous retrouverons ses œuvres, hein, y a pas de problème. Georges Bizet. Alors, Georges Bizet est né en 38. Et Schubert était déjà mort. Hein, et il est mort à 37 ans, donc en 1875. Georges Bizet, après avoir à peine su que Carmen serait sans doute l'opéra le plus célèbre de l'univers, sans doute, le plus joué en tout cas, le plus connu. Bref, mais Bizet, qui a écrit une admirable symphonie en ut, avec un solo de hautbois au deuxième ou troisième mouvement, je me souviens plus très bien, a écrit aussi pour piano. Et j'ai l'intégrale, alors il n'avait pas beaucoup écrit pour piano, j'ai l'intégrale de cette facette des compositions de Bizet. Il a écrit des nocturnes, des caprices, romances sans paroles, vous voyez, une grande valse de concert, les chants du Rhin, quatre préludes et trois esquisses musicales. Alors, qui se suivent, c'est le morceau s'appelle Trois esquisses musicales, c'est-à-dire que il n'y a pas un, deux, trois, non, ça forme un tout, même si on les reconnaît à la séquence. Alors, ce sont des esquisses assez délicieuses. Hein. La première, s'appelle la ronde turque. Bon. Alors, effectivement, ça peut être un petit peu orientalisant, c'est possible. Ensuite, un peu plus de 3 minutes, une sérénade, effectivement, hein, pleine de charme. Bon, et ensuite, un caprice qui est un tout petit peu plus long, avec un petit côté hispanisant, vaguement. C'est joué, alors, par un pianiste que je ne connaissais pas. Je l'ai redécouvert. J'ai pourtant acheté le CD. J'ai pas fait attention. Il s'appelle Setrak, S-E-T-R-A-K, si ça vous intéresse. C'est un pianiste qui est né en Turquie, en Constantinople, en 1930, et qui s'est fait naturaliser en France sous le nom de Yves Petit. Mais il a continué à jouer sous le nom de Setrak. Il est mort à 96 ans, il n'y a pas très longtemps. Élève d'Yvonne Lefébure et grand découvreur de partitions rares. Nous l'écoutons donc dans ces trois esquisses musicales de Georges Bizet.

Bien, c'est pas déplaisant cette musique de Bizet, loin de là, cette musique pour piano. Alors, c'est Trac, je cherchais la date de son décès parce que j'écris tellement mal que j'ai du mal à me relire. Il est mort en 2006, hein, donc, à 76 ans, à Suresnes, donc en France, puisque je vous dis, il était naturalisé français. Dans ses trois esquisses musicales, dont successivement une ronde turque, une sérénade, et un caprice, c'est un tout petit peu varié. Nous terminons avec Mozart. Ah, alors là, j'ai l'embarras du choix en ce qui concerne les chefs-d'œuvre. Et j'ai choisi, parce qu'il est moins connu que le concerto pour clarinette, qui est sublime, hein, qui est une de ses dernières œuvres à Mozart, mais le concerto pour flûte et harpe. Alors c'est spécial, Mozart écrivait quasiment sur commande, hein. Je vous lis, il est à Paris au printemps 1778 avec sa mère. Bon, il a une commande d'un duc qui souhaite que Mozart lui fasse un concerto. Il joue de la flûte, lui, et sa fille est harpiste. Donc il lui demande s'il peut pas composer un concerto pour flûte et harpe, ce qui n'avait jamais été fait. Boieldieu, d'ailleurs, entre parenthèses, a écrit des concertos, mais uniquement pour harpe, me semble-t-il. C'est quand même spécial, hein, la harpe. C'est un bel instrument de concert et très difficile à jouer, mais bon. Et Mozart, bon, bah, il écrit ce concerto pour flûte et harpe dans la foulée, qui va donc être créé en 1778. En trois mouvements, comme le veut la tradition. Alors, je vous propose le deuxième et le troisième. Hein. Le premier mouvement est un allegro, c'est pas le plus intéressant, mais quand même. Ensuite, le deuxième mouvement, l'andantino en fa, avec un thème. Bon, j'y reviendrai tout à l'heure, vous allez écouter, ça vous rappellera peut-être certains cinéphiles. Ça leur rappellera peut-être quelque chose, indépendamment de la beauté du thème. Hein. On est à peu près dans les mêmes sommets quand même que le mouvement lent du concerto pour clarinette, du moins à mon humble avis. Et un troisième mouvement très très enlevé, un rondo allegro. Alors c'est un tandem célébrissime qui joue ce concerto, Lili Laskin à la harpe. Ils sont tous les deux venus dans le cadre de la Société Philharmonique à La Rochelle, hein. Elle est morte en 1988, à 95 ans, Lili Laskin, et Jean-Pierre Rampal, flûtiste célébrissime, qui est mort lui en 2000, un grand ami d'Isaac Stern notamment, l'orchestre de chambre de Jean-François Payard, quand même, ce qui n'est pas rien, en juin 1963.

Bon, peut-être aurez-vous l'impression que la flûte prend un peu le pas sur la harpe, qu'on entend moins parce que c'est un instrument plus délicat, mais quand même, quel mariage et quel enchevêtrement, mouvement de questions-réponses entre les deux instruments du grand art. Merci encore, Mozart. Alors, le thème du deuxième mouvement, peut-être les plus anciens auront reconnu, c'est joué, il fait semblant de jouer, par Claude Rich dans le film Les Copains. Les Copains, d'après le roman de Jules Romain et le film d'Yves Robert, bien entendu. Et puis c'est d'ailleurs Les Copains qu'ont aussi, à l'occasion des Copains, que Georges Brassens a écrit Les Copains d'abord. Alors, je vous rappelle, il y avait Philippe Noiret quand même, Claude Rich, Pierre Mondy, Balutin, Bedos, Lonsdal et Christian Marin. Il y avait même encore quelques autres acteurs connus, Pieplu, Lefebvre, Marie-Christine Barrault, dans ce film Les Copains qui date de 65. Et plusieurs fois, Claude Rich prend la flûte et joue, enfin, ou fait semblant de jouer, ce thème, le ti da da li da da da da, voilà, du concerto pour flûte et harpe de Mozart. C'est sur cette indication musico-cinématographique, ou le contraire si vous voulez, que nous clôturons cette édition de Divertimento, réalisée par Stéphane, que nous remercions, et que vous retrouvez sur Radio Collège fréquence 95.9 ou sur radiocollège.fr les dimanches de 15 à 17h ou le jeudi de 20h à 22h. François Blasi vous dit à la semaine prochaine pour une nouvelle édition de Divertimento.

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